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Soit mon encre, soit ma voix, c'est avec message ça, c'est avec parole ça, nous entrer la caillou matin avec Écho Évangélique sur 1280 AM CFMB. Chaque dimanche matin 5-8, nous prend rendez-vous avec vous, toute équipe yo toujours bien motivée pour faire émission ça ensemble avec vous, pour passer moment ça ensemble avec vous et surtout au pied du Seigneur. Alors déjà, nous c'était que le Seigneur bénissons abondamment, restez branchés, restez connectés avec bon Dieu là, restez connectés avec nous sur les ondes et restez connectés avec les frères et sœurs de congrégation côté ou adoré, avec frères et sœurs dans le groupe de prière que vous voyez, avec frères et sœurs dans l'église côté où persévérer. Alors en nous continuer à adorer bon Dieu ensemble. Ou qu'on est dans Écho Évangélique, nous commençons l'émission le dimanche, première tranche là, ben ces tranches nous relaient tranche moment de dévotion, moment dévotionnel là, son moment côté on prend un rendez-vous seul à seul, en tête à tête avec le Dieu de l'univers. Préparez-nous tranquillement, nous pour aller vers ce moment et nous toujours gagner un guide pour moment ça et nous va vivre moment ça ensemble à la gloire du Seigneur.

0: C'était chorale de Philadelphie avec maestro Émile Saint-Hilaire. Nous t'ai permettre apprécier qu'on est nous toujours partager un morceau la parole dans morceau la parole avec vous dans émission nous qu'on et fait des commentaires nous pas connaissons si n'a bien temps pour nous faire commentaire matin sur parole nous gagner pour matin. Parole nous gagner pour matin sorti dans Hébreux chapitre 4. Nous avons commencé dans verset 14. Il dit ainsi, puisque nous avons un grand souverain sacrificateur qui a traversé les cieux, Jésus, le Fils de Dieu, demeurons fermes dans la foi que nous professons. Car nous n'avons pas un souverain sacrificateur qui ne puisse compatir à nos faiblesses. Au contraire, il a été tenté comme nous en toutes choses, sans commettre de péché. C'est verset ça qui intéresse nous, verset 16. Approchons-nous donc avec assurance du trône de la grâce afin d'obtenir miséricorde pour être secourus dans nos besoins. Approchons-nous donc avec assurance du trône de la grâce afin d'obtenir miséricorde et de trouver grâce pour être secourus dans nos besoins. Et c'est une belle conclusion du chapitre 4 de l'Épître aux Hébreux. Et dans verset 14, là, nous lisons, il dit, puisque nous avons un grand souverain sacrificateur qui a traversé les cieux, c'est extraordinaire. Ce grand souverain sacrificateur, c'est pas au monde qui était connu des hauts et des bas, c'est pas au monde qui était passé dans l'école des hommes, c'est pas un homme qui gagnait morsure du temps sous lit. C'est il traversait les cieux. Alors s'il traversait les cieux, ça veut dire que les gagnants suprématie sur le cosmos en général, les gagnants autorité sur le cosmos en général dans l'univers, il traversait les cieux, pas un seul ciel, il traversait les cieux. Ça veut dire que c'est un souverain sacrificateur qui non seulement omnipotent, qui gagne toute puissance, qui est doté de toute puissance, et puissance ça est très élargie puisqu'il traverse les cieux. Un souverain sacrificateur, ça pas seulement omnipotent, mais il est omniprésent parce que il saute dans les cieux et il traverse d'autres cieux pour arriver jusqu'à nous. Ah, son souverain sacrificateur extraordinaire nous gagne qui a déjà une ligne de démarcation extrême entre souverain sacrificateur ça et Jésus, hein, Jésus-Christ, et souverainateur humain que nous t'a dit aux auditeurs ou encore les lecteurs de l'Épître aux Hébreux t'es connu. Alors mon ça y a été adressé lettre hébreu, amen. Yo te connaît yon catégorie de souverain sacrificateur, yo te connaît des sacrificateurs, yo te connaît yon système qui est établi pour gérer les affaires de la congrégation. Mais là, il pourrait présenter un souverain sacrificateur qui dépassait de loin, mais de loin la capacité, de loin, mais de loin la fonction même d'un souverain sacrificateur. Alors, nous allons dans verset 14 là pour nous aller dans la description de ce souverain sacrificateur. Et chapitre là pour le finir sur une conclusion extraordinaire. Approchons-nous donc avec assurance. Alors, non, pas bien temps pour nous aller entre verset 14 là et verset 16 là, tout l'autre détail qui gagnait, qui t'a dû encourager nous au matin, aller approcher nous. bon côté bon Dieu, n'a vini devant bon Dieu. Alors c'est en prélude, hein, un moment de dévotion qui a vini dans quelques instants, nous vini avec Texa pour nous dire au capable approcher du trône de la grâce de Dieu sans crainte, sans peur, au capable approcher avec assurance, au capable confiant l'approcher au de trône ça, et l'approcher au de trône ça, c'est là, c'est en approchant de la du trône de Dieu, en s'approchant du trône de Dieu, en s'approchant du Seigneur, mais c'est là n'a pas rencontré avec miséricorde, n'a pas embrassé grâce, et c'est là donc capable de joindre secours dans besoin différents besoins que nous t'es capable gagner, nous t'es capable gagner dans moment côté, ben m'a parlé avec vous là. Hébreux chapitre 4 verset 14 à 16, verset 16, approchons-nous avec assurance du trône de la grâce de Dieu.
1: C'est tout ça, m'a chanté, louange lui.
0: Alors, pendant nous pourrons la chanter louange lui, nous pourrons la célébrer, n'a pas loué ce souverain sacrificateur qui n'est nul autre que Jésus-Christ.

ce souverain sacrificateur, non-li, c'est Jésus rédempteur, non. Non-li, c'est Jésus conseiller, non. Non-li, c'est Jésus avocat, non. C'est ce souverain sacrificateur, non-li, c'est Jésus lui-même qui est constitué le pont entre nous-mêmes avec le ciel, entre nous-mêmes avec le Père céleste. C'est lui-même n'a pas chanté, c'est lui-même n'a pas adoré, c'est lui-même n'a pas prié, c'est lui-même nous a glorifié et c'est dans lui nous placé toute confiance. Ces moments de dévotion, c'est avec notre sœur Elisabeth Chalcin, nous allons passer ce moment ça ensemble. Alors connectez-vous avec en haut, connectez-vous avec le ciel, connectez-vous avec lui pour nous vivre moment ça ensemble. Donc, nous souhaitons que le Seigneur bénisse, que le Seigneur bénisse, sœur Elisabeth.

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Alléluia. Alléluia, béni soit l'Éternel, béni soit l'Éternel, béni soit l'Éternel. Merci Seigneur, à Dieu seul soit toute la gloire, à l'Éternel soit toute la gloire, maintenant et au siècle des siècles. Louez l'Éternel, car il est bon, car sa miséricorde durera toujours. Qu'Israël dise, car sa miséricorde durera toujours. Que la maison d'Aaron dise, car sa miséricorde durera toujours. Que ceux qui craignent l'Éternel disent, car sa miséricorde durera toujours. Du sein de la détresse, viens invoquer l'Éternel. L'Éternel m'a exaucé, m'a mis au large. L'Éternel est pour moi, je ne crains rien. Que peuvent me faire des hommes? L'Éternel est mon secours et je me réjouis à la vue de mes ennemis. Mieux vaut chercher un refuge en l'Éternel que de se confier à l'homme. Mieux vaut chercher un refuge en l'Éternel que de se confier au grand. Toutes les nations m'environnaient. Au nom de l'Éternel, je les taille en pièces. Elles m'environnaient, m'enveloppaient. Au nom de l'Éternel, je les taille en pièces. Elles m'environnaient comme des abeilles. Elles s'éteignent comme un feu d'épines. Au nom de l'Éternel, je les taille en pièces. Tu me poussais pour me faire tomber, mais l'Éternel m'a secouru. L'Éternel est ma force et le sujet de mes louanges. Il est devenu mon salut. Des cris de triomphe et de salut s'élèvent dans les tentes des justes. La droite de l'Éternel manifeste sa puissance. La droite de l'Éternel est élevée. La droite de l'Éternel manifeste sa puissance. Je ne mourrai pas, je vivrai et je raconterai les œuvres de l'Éternel. L'Éternel m'a châtié, mais il ne m'a pas livré à la mort. Ouvrez-moi la porte, les portes de la justice. J'entrerai, je louerai l'Éternel. Voici la porte de l'Éternel. C'est par elle qu'entre les justes. Je te loue. Parce que tu m'as exaucé, parce que tu es devenu mon salut. La pierre qu'ont rejeté ceux qui bâtissaient est devenue la principale de l'angle. C'est de l'Éternel que cela est venu. C'est un prodige à nos yeux. C'est ici la journée que l'Éternel a faite, qu'elle soit pour nous un sujet d'allégresse et de joie. Ô Éternel, accorde le salut. Ô Éternel, donne la prospérité. Béni soit celui qui vient au nom de l'Éternel. Nous vous bénissons de la maison de l'Éternel. L'Éternel est Dieu et il nous éclaire. Attachez la victime avec des liens. Amenez-la jusqu'aux cornes de l'autel. Tu es mon Dieu et je te louerai. Mon Dieu, je t'exalterai. Louez l'Éternel car il est bon, car sa miséricorde durera toujours. Louez l'Éternel car il est bon, car sa miséricorde durera toujours. Louez l'Éternel car il est bon. Car sa miséricorde durera toujours. Alléluia, merci Seigneur. Éternel notre Dieu, nous te louons. Nous t'exaltons, nous magnifions ton nom, ô Dieu Tout-Puissant. En ce troisième dimanche du mois de mai, Seigneur, nous voulons, Seigneur Dieu, trois fois saint, célébrer ton nom. Nous fléchirons, Seigneur Dieu, trois fois saint, en Seigneur, tout notre être, en Seigneur. Nous couvons devant toi, Seigneur, pour t'adorer, pour te louer, Seigneur, pour te dire combien tu es merveilleux pour nous, combien tu es bon, combien tu es extraordinaire, combien, Seigneur Dieu, trois fois saint, nous sommes reconnaissants envers toi, pour toutes tes merveilles, Seigneur, pour tous tes bienfaits en notre faveur, ô Dieu. Papa, matin, Seigneur, nous pas gagne mot, Seigneur, pour nous dire, en Seigneur de trois fois, combien, Seigneur de Tout-Puissant ou grand, combien merveilleux, combien miséricorde, ou Seigneur extraordinaire, en notre faveur, ô Dieu Tout-Puissant. Mathieu, moi, je voulais dire merci, Seigneur, pour l'émission éco-évangélique. Moi, je voulais dire merci, Seigneur, pour chaque auditeur, auditrice, matin. Moi, je voulais dire merci, Seigneur, pour, en Seigneur, cette journée du 17 mai, éternel désormais. Journée ça, Seigneur, pour t'es choisi. Seigneur, joue ça, pour t'es choisi, Seigneur, de trois fois. Saint, pour te permettre de nous exister sous tes sars. Nous disons merci, nous adorons, nous louons, nous exaltons, Éternel désormais. Merci Seigneur pour chaque bien-aimé frère et sœur, matin, Seigneur, qui déjà, Seigneur, deux, trois fois, Saint, connecté avec vous, qui déjà, Seigneur, à genoux dans pied, qui déjà coupé devant, Seigneur, pour vous adorer, pour vous élever, pour vous dire merci Seigneur, compagnie, Seigneur, de l'émission éco-évangélique. Merci Seigneur, deux, trois fois, Saint, pour tous tes bienfaits, Seigneur, Seigneur, ou réveillez-nous encore, Seigneur, ou permettre que nous respirions toujours, Papa, ou permettre que nous, là, Seigneur, de tout puissant, nous qu'à chanter.
Ton carré, Seigneur, de trois fois, c'est vive l'Éternel des armées. C'est grâce à vous, Seigneur. Oui, la foi vient de ce qu'on entend. Et ce qu'on entend vient de la parole de Dieu. Papa, merci pour ta parole. Merci, Seigneur, pour ta grande fidélité. Merci pour la vie. Merci, Seigneur, de trois fois, Saint, pour tous tes bienfaits, Seigneur, en faveur, Seigneur, de moi, Seigneur, de ma famille, en faveur, Seigneur, de trois fois, Saint, des amis, en faveur, Seigneur, Dieu Tout-Puissant, de chaque membre, Seigneur, de l'émission éco-évangélique, oh Dieu, merci. Merci pour notre frère Godin, que ça, oh Dieu, trois fois, Saint, oh, pendant tout ce mois, Seigneur, qui fête aussi, Seigneur, son anniversaire. Seigneur, je te loue, Seigneur, pour ton serviteur. Je te loue, Seigneur, pour tes serviteurs, Seigneur, aujourd'hui, Seigneur, de trois fois, Saint, qui veulent chanter ton nom, qui veulent te célébrer, Seigneur. Je te loue, je t'adore, Seigneur, de trois fois, Saint, pour chaque auditeur, chaque auditrice ce matin, oh, qui soit, Seigneur, en bonne forme, hein, Seigneur, qui soit malade, hein, Seigneur. Je veux te dire merci, Seigneur. Je demande, Seigneur, une touche spéciale pour tous ceux qui souffrent ce matin. Une touche spéciale, une pensée spéciale, Seigneur, pour tous ceux, Seigneur, qui traversent un moment difficile dans leur existence. Je te demande ta grâce en leur faveur, alors que nous rentrons, Seigneur, dans l'adoration, alors que nous rentrons dans la louange devant toi. Nous te demandons, Seigneur, de les toucher, Seigneur, de tout puissant, que ta parole puisse pénétrer leur cœur, Seigneur, et amener, Seigneur, un peu de réconfort, Seigneur, de force, en Seigneur, de joie, de paix, Seigneur, de toi passer tout au long de cette journée, Seigneur. Merci, oh Dieu, sois élevé, sois adoré, sois béni, maintenant et dans tous les siècles des siècles. Amen.

Oui, Seigneur, tu es digne. Tu es digne de recevoir nos louanges. Tu es digne de recevoir nos adorations, Seigneur. Tu es digne de recevoir nos sentiments de reconnaissance, nos gratitudes, parce que, Seigneur, tu as tellement fait pour nous. Tu es toute notre vie, Seigneur. Seigneur, sans toi, nous ne sommes rien. Sans toi, Seigneur, nous ne serions pas existés aujourd'hui, Seigneur. Grâce à toi, Seigneur, nous avons la vie. Et non seulement la vie sur cette terre, mais la vie en abondance. Grâce à ton Fils, Jésus. Grâce à ton amour envers nous. Grâce à ta bonté. Grâce à ta fidélité. Grâce à ta toute puissance, Seigneur. Nous sommes en vie, Seigneur, de trois fois saint. Reçois notre adoration ce matin. Reçois nos louanges ce matin, Seigneur. Seigneur, merci parce que nul n'est comme toi. Nul n'est comparable à toi. Nul ne sera jamais égal à toi, Seigneur. Sois élevé. Sois adoré, Seigneur. Sois béni. Sois loué dès maintenant et jusque dans l'éternité, Seigneur. Tu es digne de recevoir nos louanges. Tu es digne, Seigneur, pour chaque enfant vivant ce matin, pour chaque parent ce matin, pour chaque servante, serviteur ce matin. Tu es digne de recevoir l'adoration qui t'est due. Merci, Seigneur. À toi la gloire, à toi la louange, à toi l'honneur, maintenant et au siècle des siècles. Apocalypse, chapitre 4, verset 11. Tu es dit, notre Seigneur et notre Dieu, de recevoir la gloire, l'honneur et la puissance, car tu as créé toutes choses. Et c'est par ta volonté qu'elles existent et qu'elles ont été créées.

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1: Sans toi, Seigneur, notre vie ne serait que néant. Merci. Merci, Seigneur, aide-nous, Seigneur, à vivre une vie à part pour toi, une vie remplie de reconnaissance et de gratitude en tout temps. Parce que, Seigneur, dans cette vie, il y a des hauts et des bas, mais ce que nous devons savoir en tant qu'enfant, en tant que ton enfant, tu es toujours avec nous, car ta promesse est certaine et véritable. Tu n'abandonnes jamais aucun de tes enfants, aucun de tes enfants. Merci Seigneur. Ce matin, on veut dire merci Seigneur de toi, Saint. Merci et accepte, Seigneur, nos petits mots, car nous sommes tellement petits devant toi. Nos mots sont petits et même insignifiants, mais tu es venu à nous, tu es descendu vers nous pour connaître nos bassesses, nos petites têtes. Et nous voulons, Seigneur, te dire merci parce que nous savons que tu nous entends, que tu es à nos côtés, que tu vis en nous et que tu es, tu restes et demeures notre Dieu, grand, fort. Mais aussi, tu es venu habiter dans notre cœur, habiter dans notre vie. Et nous avons cette certitude dans ce matin que tu nous entends et que tu es là avec nous. Et, Seigneur, les chants, les prières, c'est uniquement grâce à toi. Alors, entends mon cœur ce matin, Seigneur. Comment expliquer? Et comment décrire un amour si grand, si puissant, que rien ne peut me contenir.

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Seigneur Jésus, merci pour la vie, merci pour la paix, merci pour le chemin, la vérité et la vie, merci pour la sécurité et la santé, merci pour ta bonté, merci pour ta miséricorde, merci Seigneur pour ton amour, merci pour chaque jour de ma vie, chaque jour de la vie des auditeurs et auditrices ce matin. Et que notre cœur demeure reconnaissant envers toi, non seulement pour aujourd'hui, mais pour toujours, Seigneur. Sois élevé, ô Dieu, Dieu de grâce, Dieu d'amour, Dieu merveilleux. Merci, Seigneur. Seigneur éternel Dieu, notre Père Tout-Puissant, accepte ce chant en guise de reconnaissance et de gratitude envers toi. Je te célèbre ce matin. Je te célébrerai toute ma vie. Car toute ma vie, toutes mes ressources sont en toi, Seigneur. Merci, Seigneur Jésus. Merci. Merci, Seigneur, pour le staff de cette émission. Merci, Seigneur, pour tous ceux qui se sont prosternés devant toi ce matin. Merci, Seigneur Dieu trois fois saint, pour tes multiples grâces en leur faveur, parce que matin ont réveillé nous. Seigneur, combien, Seigneur Dieu trois fois saint, médecin a fait tout effort que possible pour être capable de réveiller matin. Famille a secoué pour être capable de réveiller matin, mais Seigneur, il a déjà quitté mon ça. Mais nous-mêmes, matin, on fait nos grâces. Ou permettre, Seigneur, nous capables de compter un autre jour encore dans la vie, non? Ou permettre que nous capables de voir la lumière du soleil là encore matin, hein? Ou permettre, Seigneur, que nous capables de parler avec les gens qui sont à côté, nous, avec les proches, nous, yo? Ou permettre nous capables de gagner un bon sens toujours pour nous parler, Seigneur? C'est grâce à vous, papa. Qui ça nous y est, que ce n'est pas vous-même, papa? Qui ça nous fait qui bien, que ce n'est pas vous-même, Seigneur? Même nos pensées, nos bonnes pensées, Seigneur, viennent de toi. Merci, Seigneur. Merci, Jésus. Sans toi, Seigneur, nous ne sommes rien, ô Dieu. Alléluia, merci, Seigneur, pour ton amour. Merci, Seigneur, je n'oublierai jamais tous tes bienfaits. Et, Seigneur, nous voulons rester à tes pieds, te célébrer. Chanter ton amour, chanter ta gloire. Chanter tes merveilles. Merci Seigneur. Comment te remercier pour ce que tu as fait.

Oui, Seigneur, accepte ma reconnaissance. Accepte notre reconnaissance ce matin. Béni soit l'Éternel, le Dieu des armées d'éternité en éternité. Oui, Seigneur, nous te bénissons. Nous célébrons ton nom. Merci. Bénis le reste de l'émission éco-évangélique, ô Dieu. Bénis, Seigneur, tous les intervenants de ce jour, ô Dieu Tout-Puissant. Bénis ton peuple ce matin. Bénis chaque auditeur et auditrice, Seigneur, ce matin, qui accompagne, Seigneur, cette émission, Seigneur, tout au long, depuis 5 heures du matin, ô Seigneur, jusqu'à la fin, Seigneur. Nous te disons merci pour eux, ô Dieu. Bénis leur maison, bénis leur foyer, bénis leur couple, ceux qui sont vraiment, Seigneur, en difficulté ce matin. Touche-les, Seigneur. Rappelle-les, Seigneur, combien tu les aimes. Merci, Seigneur. Merci, Seigneur, que ton nom soit loué, élevé et exalté. Soyez bénis, peuple du Seigneur. C'est la journée que l'Éternel a faite. Qu'elle soit pour nous un sujet d'allégresse et de joie. Merci, frère Godex. Joyeux anniversaire en retard. Que le Seigneur vous bénisse. Bonne journée.

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1: Un grand merci, sœur Elisabeth, pour le moment de dévotion où tu es poté pour nous. Eh bien, nous pourrons passer le microphone à Tov qui pourra partager avec nous un moment d'adoration. C'est deuxième manche dans l'émission. Avec plaisir, nous céder le microphone. Bonjour Tov.
2: Bonjour Godex, bonjour Daniel, nous comptons ouais, bonjour à notre sœur Elisabeth. Nous dis bonjour tout à tout le monde qui choisit fait écho évangélique émission Bayo. 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N'a adoré un Dieu exceptionnel. Il est l'auteur du bien et du beau. Dans tout ce qui est bon et beau, Dieu, lumière intelligible, source, principe, auteur de la lumière intelligible, dans tout ce qui brille de cette lumière, Dieu dont le royaume est cet univers que les sens ignorent, Dieu dont le royaume trace leur loi au royaume de ce monde. Dieu de qui on se détourne que pour choir, vers qui se tourner, c'est se lever de nouveau, et en qui demeure, c'est trouver un solide appui. Sortir de toi, c'est mourir, revenir à toi, c'est revivre, habiter en toi, c'est vivre. Parce que tu es l'auteur de tout ce que nous appelons nôtre, Dieu et seulement Dieu.

À Dieu soit la gloire. L'univers témoigne que tu es Dieu et qu'il est ton œuvre. Les cieux proclament la gloire et les étoiles sont tes yeux éclairant nos nuits ténébreuses. Ton pouvoir est insondable. Ta supériorité dépasse l'imagination des hommes. Que tes œuvres sont en grand nombre, ô Éternel. Tu les as toutes faites avec sagesse. La terre est remplie de tes biens. Que la gloire de l'Éternel subsiste à jamais. Que l'univers se réjouisse de tes œuvres. À toi, Éternel, la grandeur, la force et la magnificence. L'Éternel, l'Éternel, à toi la gloire. Car tout ce qui est au ciel et sur la terre t'appartient. À toi, Éternel, le règne, car tu t'élèves souverainement au-dessus de tout. Maintenant, ô notre Dieu, nous te louons, nous te célébrons, nous célébrons ton nom glorieux.

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1: Je bénirai l'Éternel en tout temps, et sa louange sera toujours

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Les gens qui nous aiment sont parmi les plus beaux cadeaux que Dieu nous fait. Et comme verset que nous voulons offrir pour ce maintenant, c'est un verset que vous connaissez, c'est dans Isaïe 41, verset 10, qui dit « Ne crains rien, car je suis avec toi, ne promène pas des regards inquiets, car je suis ton Dieu. Je te fortifie, je viens à ton secours, je te soutiens de ma droite triomphante. »

Li fait 6h et 28 minutes, nous pral rentrer dans une l'autre phase, côté qui est très important, c'est temps pour nous aller à genoux aux pieds de notre Dieu. Mais nous voulons dire, chaque monde que bon Dieu mettait sous route, qui remet, c'est plus gros cadeau que vous êtes capable de joindre. 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

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C'est pourquoi Jean dit, quand le vol de la tempête vient assombrir ton ciel bleu, au lieu de baisser la tête, comptez les bienfaits de Dieu. Parole ça, on ouvre le barouillot avant même nous rentrer dans la prière. Parce qu'on a toujours une difficulté. On se met à reconnaître que bon Dieu là, il est en contrôle de tout ça qui a passé dans la vie. 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
1: La puissance et la gloire de maintenant et pour l'éternité. C'était avec vous-même, frère, nous, sœur, nous, yo, pasteur Villespierre, qui souhaite un bon dimanche dans le Seigneur et prenez courage et en même temps, gardez la foi. Que le Seigneur vous bénisse.

0: foule, Jésus monta sur la montagne, et après qu'il se fut assis, ses disciples s'approchèrent de lui. Puis, ayant ouvert la bouche, il les enseigna et dit, « Heureux les pauvres en esprit, car le royaume des cieux est à eux. Heureux les affligés, car ils seront consolés. Heureux les débonnaires, car ils hériteront la terre. Heureux ceux qui ont faim et soif de la justice, car ils seront rassasiés. Heureux les miséricordieux, car ils obtiendront miséricorde. Heureux ceux qui ont le cœur pur, car ils verront Dieu. Heureux ceux qui procurent la paix, car ils seront appelés fils de Dieu. Heureux ceux qui sont persécutés pour la justice, car le royaume des cieux est à eux. Heureux serez-vous lorsqu'on vous outragera, qu'on vous persécutera et qu'on dira faussement de vous toutes sortes de mal à cause de moi. Réjouissez-vous et soyez dans l'allégresse, parce que votre récompense sera grande dans les cieux, car c'est ainsi qu'on a persécuté les prophètes qui ont été avant vous. » Parole du Seigneur. Pasteur Lauture, à vous le micro. C'est un plaisir pour nous gagner avec nos matins.
1: Merci, Frère Thauvin, pour la lecture. Oh, c'est sûr que la paix du Seigneur sera avec chacun de vous. Notre sujet pour ce matin. Pourquoi n'es-tu pas heureux? Qu'est-ce qui t'empêche d'être heureux? Qu'attends-tu pour être heureux? Prions le Seigneur. Seigneur, parle, ton peuple écoute. Amen. Mon frère, ma sœur, pourquoi n'aurais-je pas le droit de te parler de la joie ce matin? Pourquoi n'aurais-je pas le droit de te parler d'amour? Pourquoi n'aurais-je pas le droit de te parler de béatitude, du bonheur, de la joie d'être heureux? Oui, dis-moi pourquoi. Est-ce à cause de ce qui se passe dans le monde, dans notre société, dans notre ville ou dans nos quartiers? Est-ce à cause des mauvaises nouvelles que nous recevons chaque jour, de cet environnement corrompu qui se dégrade continuellement? Ou bien est-ce à cause de la violence, de la haine, de l'inquiétude et de l'insécurité qui nous entoure et qui frappe quotidiennement à notre porte? Est-ce à cause de nos difficultés familiales, de nos maris, de nos épouses, de nos enfants, de la perte du lendemain, de l'avenir financier incertain? Est-ce à cause de la maladie, des souffrances et des douleurs? Est-ce à cause des persécutions, des tribulations et de toutes les calamités qui s'abattent sur nous? Toutes ces choses doivent-elles m'empêcher de te parler de la joie et du bonheur ce matin? Dis-moi pourquoi. Dis-moi pourquoi. Est-ce à cause de toutes ces choses? Non. Qu'est-ce qui t'empêche d'être heureux? Pourquoi n'es-tu pas heureux? Qu'attends-tu pour être heureux? Mon frère, ma sœur, nous vivons à une époque où tout semble s'accorder pour pousser le chrétien à mener une vie malheureuse, une existence, une vie fade, sans goût, rempli de regrets, de remords, de frustrations et de questionnements. Pourtant, nous possédons tant de raisons d'être heureux. Face au tombeau de Lazare, alors que les moqueries de certains se mêlaient à l'inquiétude de Marthe et de Marie, qui avaient peine à imaginer que Jésus pouvait agir au-delà de la maladie et jusque dans la mort elle-même, Jésus déclara cette parole puissante qui résonne encore aujourd'hui. Si tu crois, tu verras la gloire de Dieu. Oui, frères et sœurs, en ces temps hyper modernes, à l'ère du numérique et du langage cybernétique, où la vie d'un homme ou d'une femme semble parfois dépendre d'un simple clic sur un clavier, Jésus déclare encore, si tu crois, tu verras la gloire de Dieu. À toi, mon frère, à toi, ma sœur, Jésus te dit ce matin, si tu crois, tu peux être heureux, heureuse, ici comme ailleurs. Parce que ce qui te fait te rendre malheureux, malheureuse, a déjà été réglé à la croix. En Christ, tu peux être heureux, car ce que sa bouche promet, sa main peut l'accomplir. Alors, mon frère, alors ma sœur, sois heureux, sois heureuse. Dans le sermon sur la montagne, Jésus s'adresse à ceux qui se laissent emporter par les vagues de la vie et les inquiétudes du monde. Il parle à ceux et celles qui s'angoissent pour leur avenir physique, sentimental, économique ou financier, au point d'oublier l'essentiel. Il leur rappelle, regardez les oiseaux du ciel, ils ne sèment, ils ne moissonnent, ils n'amassent rien dans les greniers. Et votre Père céleste les nourrit. Ne valez-vous pas beaucoup plus qu'eux? Frères et sœurs, la paix, la joie et le bonheur manquent cruellement dans ce monde. Combien de fois cette année as-tu réellement goûté aux délices de la paix, de la joie et du bonheur? Mon frère, ma sœur, aujourd'hui, même dans l'Église, beaucoup de chrétiens sont malheureux. Malheureux dans leur foyer, malheureux dans leur lit, malheureux devant leur table, au travail, dans la santé comme dans la maladie. Vous savez, frères et sœurs, chacun de nous porte au fond de son cœur quelque chose qui l'empêche d'être pleinement heureux. Non, nous n'avons pas été sauvés pour vivre de la tristesse permanente, ni de l'anxiété continuelle. La tristesse, l'anxiété et l'inquiétude sont les ennemis de la vie et de l'équilibre intérieur. Le prophète Ésaïe compare même cet état à un voile posé sur notre âme. Ce voile est constitué de nos inquiétudes, de nos peurs du lendemain, de notre incrédulité, de nos amertumes, de nos échecs et de nos culpabilités. Oui, nous ne pouvons nier qu'il existe des sujets de tristesse. Dieu lui-même pourtant nous commande de venir avec joie dans sa présence. Et l'Esprit Saint de Dieu, par la bouche de l'apôtre Paul, nous exhorte à nous réjouir toujours dans le Seigneur d'une joie qui ne dépend pas des circonstances. Frères et sœurs, aujourd'hui, tout semble parfois se liguer contre notre paix. Nos enfants, les tensions à la maison, entre mari et femme. Il y a des croyants qui ne vivent pas pleinement la grâce de Dieu. Ils ne vivent pas pleinement la grâce que Dieu leur a faite en Jésus-Christ. Ils chantent avec enthousiasme. Le ciel est descendu et il a rempli mon âme de joie. Alors qu'intérieurement, ils demeurent profondément tristes. Il y a des croyants qui ne vivent pas pleinement la grâce de Dieu. Beaucoup sont rongés par l'inquiétude. Tous les troubles, tous les effraient. Pourtant, ils ont tout pour être heureux. Alors je te pose encore la question ce matin. Pourquoi n'es-tu pas heureux? Qu'est-ce qui t'empêche d'être heureux? Qu'attends-tu pour être heureux? Non, tu ne peux pas vivre comme ceux qui n'ont pas Jésus-Christ dans leur vie. Jésus est la paix. Si tu as Christ, si tu possèdes cette paix. Tu possèdes cette paix si tu as Christ dans ta vie. Car Jésus a déclaré, je vous laisse ma paix, je vous donne ma paix. Je ne vous donne pas comme le monde donne. Que votre cœur ne se trouble point et ne s'alarme point. Jésus est aussi la vie. Il disait aux Juifs, vous sondez les Écritures parce que vous pensez avoir en elles la vie éternelle. Ce sont elles qui rendent témoignage de moi. Et vous ne voulez pas venir à moi pour avoir la vie? À Marthe, Jésus affirme, je suis la résurrection et la vie. Alors, mon frère, alors, ma sœur, si Jésus vit en toi, pourquoi n'es-tu pas heureux? Pourquoi n'es-tu pas heureuse? Pourquoi vivons-nous parfois une vie si pauvre spirituellement, si misérable intérieurement, alors que la dette de notre culpabilité a été payée à la croix? L'apôtre Paul déclare qu'il n'y a désormais aucune condamnation pour ceux qui sont en Jésus-Christ. Quelle bonne nouvelle en cet mauvais! Cela ne devrait-il pas remplir notre cœur de joie? Savoir que nous ne sommes plus sous la condamnation de Dieu, que l'acte qui nous condamnait a été effacé et cloué à la croix, selon Colossiens 2:14-15. Alors, pourquoi n'es-tu pas heureux? Pourquoi n'es-tu pas heureuse? Les promesses de Dieu ne mentent jamais. Avec Christ, nous avons un accès direct à Dieu. Nous avons une relation vivante avec lui et nous pouvons vivre dans une communion parfaite avec notre Père céleste. Mon frère, ma sœur, ce n'est pas moi qui vous appelle à être heureux. C'est Dieu lui-même. Car à la croix, Jésus a tout accompli. Oui, tout ce qui devait nous accabler, nous effrayer ou nous rendre tristes, Jésus-Christ l'a porté sur lui. La Bible déclare, le châtiment qui nous donne la paix est tombé sur lui. Alors, qu'attendons-nous pour être heureux? Dieu veut que tu sois heureux, mon frère, malgré les tribulations, les difficultés, les persécutions et les combats de la vie. Même au milieu des tensions familiales, des enfants absorbés par l'Internet et plus connectés au monde qu'à leur propre famille, Dieu nous appelle encore à la joie. L'apôtre Paul pouvait dire, je sais vivre dans l'humiliation et je sais vivre dans l'abondance. Et encore, quand je suis faible, c'est alors que je suis fort, de Corinthiens 12:10. Paul et Silas étaient en prison, enchaînés, mais ils chantaient et louaient Dieu. Leurs chaînes n'avaient pas volé leur joie. C'est pourquoi Paul écrit, réjouissez-vous toujours dans le Seigneur. Je le répète, réjouissez-vous. Puisque l'essentiel, tu l'as, Christ. Alors, mon frère, alors, ma sœur, pourquoi n'es-tu pas heureux? Pourquoi n'es-tu pas heureuse? Qu'est-ce qui t'empêche d'être heureux? Qu'attends-tu pour être heureux? Le monde passera avec ses convoitises, mais tu demeures éternellement. Après le tremblement de terre du 12 janvier 2010, un ami me disait, je ne donne plus autant d'importance aux choses terrestres. Et j'ai ajouté, car lorsque tout passe, Dieu seul demeure. Mon frère, ma sœur, ne possèdes-tu pas ce qu'il y a de plus important? Ne possèdes-tu pas l'essentiel, Jésus-Christ? Celui qui promet d'être avec toi, même dans la vallée de l'ombre et de la mort. Oh, si tu as Jésus, tu as tout. Comme le dit ce cantique, Jésus est tout pour moi, ou encore, je préfère avoir Jésus plutôt que toutes les richesses du monde. Alors, pourquoi n'es-tu pas heureux? La joie véritable est le fruit de notre délivrance du péché, de l'esclavage et de toute forme de captivité, amis. Pourtant, l'ennemi de nos âmes cherche sans cesse à jeter un voile sur nos yeux afin de nous empêcher de réaliser l'immense richesse que nous possédons en Jésus-Christ. Il cherche à faire envahir nos cœurs par l'inquiétude, les soucis et les fardeaux de la vie, afin de nous détourner de la paix et de la joie que procure la grâce de Dieu. Ainsi, beaucoup vivent comme des pauvres spirituels, alors qu'en Christ, ils sont héritiers d'un trésor éternel. Oh, qu'est-ce qui peut réellement nous empêcher d'être heureux? Le péché. Mais la Bible déclare, amis, heureux celui dont les transgressions sont pardonnées. Nous oublions parfois que le sang de Jésus efface toute iniquité. Nous oublions qu'il n'y a aucune condamnation pour ceux et celles qui sont en Christ. Nous oublions que rien ne peut nous séparer de l'amour de Dieu manifesté en Jésus-Christ. Ah, l'oubli, quelle terrible maladie spirituelle. C'est François de Sales qui disait, les saints tristes sont du triste saint. Alors, chers amis, la joie n'est pas un luxe pour le chrétien. Elle est une nécessité. Elle est une nécessité spirituelle, quelles que soient les circonstances. Il existe toujours en Christ une raison de se réjouir, amis. C'est pourquoi l'apôtre Paul nous exhorte encore aujourd'hui, soyez toujours joyeux. Dans le livre des Proverbes, Salomon longtemps déjà conseillait, un cœur joyeux est un bon remède. Alors, sois heureux, mon frère. Sois heureuse, ma sœur. Dans le livre de l'Apocalypse, Jésus nous laisse encore 7 béatitudes. 7 raisons d'être heureux malgré les difficultés de la vie. Si Jésus ouvre le Nouveau Testament avec les 9 béatitudes du sermon sur la montagne, il le conclut également par des béatitudes dans le livre de l'Apocalypse. À la fin des Écritures, nous retrouvons en effet cette déclaration de bonheur adressée aux fidèles. Heureux celui qui lit Apocalypse 1:3. Heureux dès à présent les morts qui meurent dans le Seigneur, Apocalypse 14:13. Heureux celui qui veille, Apocalypse 16:15. Heureux ceux qui sont appelés au festin des noces de l'agneau, Apocalypse 19:9. Heureux, oh, ceux qui ont part à la première résurrection, Apocalypse 26. Heureux celui qui garde les paroles de la prophétie de ce livre, Apocalypse 22, verset 7. Enfin, heureux ceux qui lavent leur robe, Apocalypse 22, 14. Bien-aimé, le chiffre 7, omniprésent dans l'Apocalypse, symbolise la perfection, l'accomplissement et la plénitude. Et si ces 7 béatitudes viennent couronner le Nouveau Testament en révélant le bonheur parfait réservé à ceux et celles qui demeurent fidèles à Dieu jusqu'à la fin. Alors dis-moi pourquoi n'es-tu pas heureux? Qu'est-ce qui t'empêche d'être heureux? Qu'attends-tu pour être heureux? Oh, dis-nous, frère, moi, pour qui ne sont pas heureux? Qui ça? Qui empêche au heureux, savoir tendre au heureux. Sois béni. Que le Seigneur continue à vous garder, à vous bénir. Sois heureux. Sois heureux. Sois heureux. Bon dimanche et bon Jésus. Soyez bénis. Amen.

0: Go, merci, pasteur Lotu, pour le message de la parole de Dieu. Pourquoi n'es-tu pas heureux? 7h10, c'est l'heure pour nous aller rejoindre Josué Corville pour toute nouvelle communautaire et nouvelle religieuse.
1: Eh bien, bonjour. Bonjour Godin, c'est bonjour à toutes les amies qui attendent Écho évangélique. Mais nouvelle yo que nous portons pour aujourd'hui, eh bien, c'est hier soir dans l'église de Dieu de la prophétie Montréal-Nord que groupe Vaillant Soldat t'est clôturé 50 jours, là, eh bien, par une semaine d'action de grâce. Côté docteur Josué Pierre, tapé, mettez la parole à terre. Eh bien, sœur Dosine, remercier tout le monde qui était bougé, qui était fait déplacement dans le cadre d'activité ci-là. Et rappelez-nous, eh bien, gouvernement soldat reprend l'activité là normale dans le local habituel, les 27-42 Charlan, 27-42 Charlan, et où qu'on déjà téléphone là, et puis au compte téléphone la ligne de prière là, 514-819-02-90, 514-819-02-90, au cap-bail, c'est dans un petit confil là, 514-791-60-61. Eh bien, c'est jeudi à tout dans l'église baptiste Mahanaïm que fin de semaine d'action de grâce apprend fin. Il va là à Soya de 19h à 21h30. Il y a eu comme thème réveille-toi, toi qui dors, élève-toi d'entre les morts et Christ éclairera. Éphésiens 5, verset 14. 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
2: 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Alors, il y a peut-être nous du 21 au 24 mai 2026. 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
0: D'accord, alors Félix, c'est le 50e anniversaire du collège Emmanuel. Est-ce qu'on peut dire que c'est un exploit, 50 ans avec une institution évangélique et dans le domaine des écoles privées?
1: Oui, justement, c'est pas seulement dans le domaine des écoles privées, mais en particulier, il faut ajouter dans le domaine des écoles privées chrétiennes. Mmh. École Emmanuel, justement, le contexte dans lequel nous vivons actuellement. Parce qu'il faut ne pas ignorer qu'on virage qui fait sur nous là, dans la société. Hein. Ça fait longtemps dans l'école évangélique, n'a crié, n'a veillé, et n'a lancé des appels, parfois il y a des appels sous-entendus, parfois il y a des appels très clairement, nous prenons position, surtout les derniers mois, nous t'a dit depuis en octobre de cette année, n'a baillé une série d'informations et puis n'a invité des gens par rapport à projet de loi qui qu'on y avait une loi. Donc nous profiter matin hein, de 50e Emmanuel, l'école chrétienne Emmanuel, pour nous capables juste faire Tibat Boussa et Godex, parce que nous arrivons dans une phase côté que c'est très très sérieux pour que nous renforcer ça nous gagne déjà en tant que milieu chrétien évangélique. J'insiste, en tant que milieu chrétien évangélique, nous obligés de mettre tête nous ensemble et pour nous mettre en série de bagages de côté pour nous avancer ensemble, parce que c'est des acquis et nous sentis qu'à glisser, de temps en temps, on a perdu. Et tout va comprendre très, très bien ça, on a dit, on a parlé des fois, on a fait un petit bouche nous sur Haïti. C'est facile pour nous perdre en série de bagages que nous gagnons. 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Nous, pas même. Matin, nous pas gain temps pour nous parler de marche pour Jésus, de un paquet de bagailles qui nous senti qu'a perdu. Donc, l'école Emmanuel, 50 ans, c'est vraiment c'est un exploit Godex parce que c'est grâce à l'église yo qui fait l'école ça exister. Eh bien, 50e anniversaire là, nous gain seulement 3 écoles chrétiennes dans tout Québec pour plusieurs millions d'habitants. Nous gain l'école Emmanuel, c'est lui-même qui est numéro 1 en termes d'âge. Nous gagnons l'école L'eau vive qui est dans la cour Québec même. L'école L'eau vive, toutes les églises au Québec, dans la cour Québec, dans la ville Québec, ils ont mis ensemble pour qu'ils aient force à l'école ça. L'école ça, à un moment donné, elle a 68 étudiants seulement. Si on a fait histoire, eh bien, l'église, ils ont mis ensemble, ils ont une épaule et l'autre, et puis tous les parents chrétiens, Marie Saint-Thuyot, je dis ça pas passer comme ça. Nous-mêmes, nous croyons dans les valeurs chrétiennes pour nos enfants. Il y a des valeurs académiques. 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Nous voulons tout pour que les valeurs nous retiennent. 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Et puis, c'est liste d'attente. Ils ont pensé, ils ont déjà agrandi. Déjà, ils ont voulu agrandir. 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Donc, d'où la nécessité de renforcer nos institutions. Pour ne pas quitter au tombé, c'est une mettez à l'autre. Moi, qu'on ait des parents qui comptent juste Saint-François, pour ne pas les nommer, Nice, Sanon, et tant d'autres pasteurs de Salines qui habitaient bien loin, ils prennent petit chaque matin pour traverser l'autoroute pour mener au Emmanuel. 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Ils ont raison pour ça, les parents. 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
0: 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Bonne journée dans le Seigneur et surtout bonne semaine, bon long week-end.
1: 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Et s'il t'a retourné, nous bon rendez-vous dans le ciel.
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2: Il est 8 heures.
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1: 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Mesdames et messieurs, bonsoir. Bien content de retrouver nous aujourd'hui. 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
1: Merci. Bonjour tout le monde. Comment nous y est? Je dis, c'est dimanche 17 mai. Bonne fête drapeau à nous toutes. Pas de choix. 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Oui, bien content, bien content. Mais je pense que mon Montréal n'a pas fait plus que ça. 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Et on a respect pour nous tous. Merci, PDG Georges Dubon, Madame Antoine, saluez-nous. 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Professeur Yadi Kweval, bonjour, comment vous êtes? Pansoras, saluez-nous. Aïssa Kivens, Consul Gondé, Docteur Pierre-Michel Smith, saluez-vous, professeur. Parfait. Camarade Borges, nous saluons. Monsieur Lemoine, Philo, comment nous y est? On va lire un texte là, c'est très, très, très important. C'est modèle de réussite. Une jeune fille qui l'a, qui fait en Haïti, m'a gardé le cap, monté, machine, sécurité, qui vient chercher le nom de la lutte. Ça me détémoi, m'a gardé là en face là, parce que c'est des noms radio indigènes qui étaient juste en face, côté à l'école, m'a gardé le cap monté, machine chaque jour cap sur l'école, son petit monde qui fait en Haïti, qui levé en Haïti, eh bien qui c'est un petit ancien président Jean-Bertrand Aristide, c'est Michael Aristide que professeur Sonnet Saint-Louis rend hommage. Et ma parole du texte là, c'est vraiment un très bel texte, justement à la veille du drapeau et 18 mai fête du drapeau en Haïti. Un petit monde qui fait sous drapeau bleu rouge là. Michael Aristide, un modèle d'accomplissement intellectuel. Michael Aristide signe une réussite éclatante. Fille de l'ancien président Jean-Bertrand Aristide et de l'avocate Mildred Touillot Aristide. Elle vient d'obtenir brillamment son doctorat aux États-Unis, ajoutant une nouvelle page d'excellence au parcours d'une famille qui occupe une place singulière dans l'histoire d'Haïti. En ces temps de déchéance nationale, l'absence de réflexion critique et de questionnement profond sur l'avenir de notre République, la jeunesse haïtienne, dans toute sa diversité, ne cesse pourtant de nous inspirer. Né en 1998, Michael n'avait que 6 ans au moment où son père, Jean-Bertrand Aristide, ancien président constitutionnel de la République et actuel recteur de l'université de la Fondation Aristide Unifa, était renversé par ce que le professeur Leslie Maniga avait lui-même qualifié coup d'État international. Elle incarne une page douloureuse de l'histoire contemporaine d'Haïti. Selon certains observateurs de l'époque, cet événement tragique aurait pu être évité grâce à une issue politique inspirée du modèle chilien. Aujourd'hui, sa réussite apparaît comme une revanche de l'histoire, de la foi et de la détermination humaine dans ce qu'elle a de plus noble. Elle n'est pas seulement celle d'une jeune femme brillante, mais aussi le symbole d'une humiliation transformée en victoire d'une épreuve familiale devenue une immense conquête humaine. La République d'Haïti peut célébrer cette victoire car elle n'est pas seulement celle d'une enfance innocente qui vit son père enlevé tandis que sa mère et sa sœur, Christine Aristide, furent ballottées dans les airs pendant de longues heures à bord d'un avion sans destination claire. Elle est la preuve que la violence politique, si brutale soit-elle, ne peut pas toujours vaincre la dignité, la patience et la force intérieure. L'ancien président constitutionnel de la République a affronté une violence sans limite, sans tirer une balle, une seule balle. Il a triomphé autrement par la résilience, par la fidélité à sa vision, par sa capacité à transformer humiliation en énergie créatrice. Dans l'exil forcé, il a su trouver la sérénité nécessaire pour poursuivre le chemin de la connaissance jusqu'à obtenir un doctorat en Afrique du Sud, en langue étrangère. Ancien unioniste comme moi, le président Aristide a poursuivi des études supérieures en psychologie à l'Université de Montréal. Son mémoire de maîtrise, remarquable par son originalité et sa qualité, constitue une belle réussite académique, à l'instar du travail réalisé par sa fille, Michaëlle Aristide, en santé publique. Ce type de recherche met en valeur de solides compétences en rédaction et en analyse critique. C'est avec grand plaisir que j'ai collaboré avec le docteur Jean-Bertrand Aristide après ma scolarité de doctorat à l'Université du Québec à Montréal en qualité de professeur de droit des affaires à l'UNIFA. Aujourd'hui, à travers les parcours de Michaëlle Aristide, c'est cette même foi dans l'éducation, dans l'effort et dans la dignité humaine qui se manifeste. La connaissance et la quête de la connaissance demeurent des forces que nul ne peut maîtriser, mépriser ni réduire au silence. J'en profite pour saluer le président Jean-Bertrand Aristide, un homme d'exception, un père de famille responsable et un éducateur hors pair qui a su accompagner ses deux filles, aujourd'hui devenues de véritables impératrices du savoir sur le chemin de la maturité et de l'excellence. Il n'a pas été seul dans cette œuvre. À ses côtés se tient une épouse remarquable, Mildred Aristide, femme d'une intelligence rare, ancienne première dame de la République. Donc le nom demeure associé à la dignité, à la discrétion et à l'honneur. Chapeau. Michaëlle, la nation haïtienne peut saluer ta réussite. L'obtention d'un doctorat constitue un accomplissement remarquable, fruit de la persévérance, de la discipline et d'un travail soutenu. Ce diplôme du troisième cycle œuvre devant toi une nouvelle étape, peut-être même celle de la recherche post-doctorat. Tu en auras le moyen, continue d'avancer. Tu as eu la chance de naître dans une famille profondément attachée au savoir, à l'éducation et à la réflexion, mais il faut aussi penser au milieu populaire et paysan d'Haïti. Ces espaces souvent oubliés où vivent pourtant d'innombrables talents. Sous l'administration du président Jean Aristide, ton père, plusieurs lycées, écoles nationales et infrastructures importantes ont été créés au bénéfice de la population malgré les limites d'un budget national moderne et des lourdeurs d'un pays profondément marqué par la corruption et les inégalités. Ces communautés éloignées, souvent éprouvées et privées de tout, se trouvent des esprits brillants, des intelligences vives, des créativités impressionnantes. Beaucoup demeurent invisibles, non par manque de talent, mais par manque d'opportunités, de reconnaissance sociale et d'accès aux outils nécessaires pour développer pleinement leur potentiel. Je pense à tous ces jeunes qui, dans tout autre contexte, pourraient devenir à leur tour de grandes figures comparables. À Antonin Fumet, Louis-Joseph Janvier, Leslie Maniga, Jean-Bertrand Aristide, Mirol Edmond, Josué Pierre-Louis, Thomas Lalime, François Guérilis, Michaëlle Aristide, Suzy Castor, Sauveur Pierre-Étienne, Mildred Aristide, Mirland Maniga, Michael Souka et plusieurs d'autres noms encore cités. Et tant d'autres personnalités de valeur issues du monde intellectuel, artistique ou du milieu des affaires, bien d'autres noms auraient mérité d'être cités. Faute d'espace, que l'on me pardonne de ne pas pouvoir les mentionner, tous ces esprits remarquables abondent en Haïti jusque dans ses coins les plus reculés. Tout est souvent affaire de contexte, d'encadrement, d'opportunités et de reconnaissance. Les êtres humains ne naissent pas tous avec les mêmes conditions de départ. C'est pourquoi la société a le devoir de réduire les inégalités sociales et structurelles en garantissant à tous et à toutes un meilleur accès à l'éducation, à la santé et au travail. C'est précisément à ce niveau que les politiques publiques bien pensées, bien élaborées et socialement justes peuvent jouer un rôle décisif, elles seules peuvent contribuer à mettre en lumière des aptitudes parfois impressionnantes et des milliers de jeunes issus de toutes les familles haïtiennes. Le docteur Jean-Bertrand Aristide l'a compris en faisant de l'éducation de la jeunesse haïtienne une priorité centrale de son engagement, car c'est lui qui pense à l'avenir d'un peuple sur plusieurs générations, commence toujours par éduquer ses citoyens. Cette marque de respect ne saurait être assimilée à l'amour de Rodrigue ou Chimène. Elle répond plutôt à une victoire intellectuelle de solidarité. On pourrait presque imaginer le président Aristide dénoncer ces mots. Je m'incline devant toi, docteur Michael, impératrice du savoir. Ceux qui connaissent son attachement à l'éducation savent combien une telle réussite aurait pu lui une signification profonde. Honneur donc à la famille haïtienne, mais aussi à toutes les familles haïtiennes qui travaillent dans l'ombre pour ouvrir à leurs enfants les portes du savoir et du monde. Que la famille paysanne, les milieux populaires, les ménages modestes et tous ceux qui affrontent chaque jour les difficultés sans doute, sans soutien public, sachent que le génie n'est l'apanage ni de garantie figure historique, ni de cercle intellectuel spécialisé aux bourgeois. Chaque milieu porte en lui ses prodiges. Michael Aristide, donc, le travail académique a été reconnu comme le meilleur par son université, en est un exemple. Ariana Milagro Lafon en est un autre. Jeune fille à haut potentiel intellectuel a construit, elle, fierté nationale par sa victoire sur la scène internationale. À l'extérieur, la jeunesse haïtienne a brillé. À l'intérieur, elle affronte pourtant un ensemble de crises complexes qui entravent son environnement, son avenir et son épanouissement. Quel paradoxal. Michael, ta carrière vient de s'ouvrir sous le signe des astres, comme une promesse appelée à rejoindre un jour ton destin national salvateur. Tu représentes l'expression la plus noble de l'élite haïtienne, celle qui conjugue le savoir, la discipline, la conscience, le patriotisme, l'intégrité et l'espérance. La rédemption prochaine de la nation haïtienne devra s'engager toutes les familles paysannes et bourgeoises, toutes les classes sociales et toutes les générations dans un même élan de solidarité intergénérationnelle. Ton parcours nous donne à moi, comme à toute la jeunesse haïtienne, une nouvelle raison de vivre, de croire, d'espérer et de continuer le combat pour Haïti. Je t'adresse les compliments de la nation. Sonnet Saint-Louis, avocat, philosophe, professeur de droit constitutionnel et de méthodologie avancée de la recherche juridique à la faculté de droit des sciences économiques à l'Université d'État d'Haïti. Professeur de philosophie, Université du Québec à Montréal. Voilà. Moi, pas fait commentaire. Je pense que nous toutes, qui sommes dans de là, la juger. Parce que, pas de l'autre chemin, c'est le chemin de l'école. Moi-même, je trouve une autre famille qui était toujours qu'un bim pour me donner l'école. Et nous toutes, c'est le devoir par nous, c'est douane pour nous voir Timounio à l'école. Les lois ont balancé de l'autre côté. Toujours dit, il y a deux chemins. Il y en a à droite, il y en a à gauche. Si vous faites gauche là, ou bien vous mourrez, ou bien vous allez dans la prison. Si vous faites droite là, demain, il y a ton bagage. Voilà. Voilà le résultat. Lorsque vous avez petit tour, guidez-le ou faites aller droit au but. Et, texte à Mila, par exemple, il radio, pas l'île. Mais si c'était chemin cochu, Michael t'a fait, nous t'avons joué un yogatan. Chuter, parler, faire bruit. Mais, étant donné ces chemins droits-là, et ça l'a prendre là, c'est pour demain pays, c'est pas dans le pays étranger, c'est pas le chita, pour le savoir. C'est dans le pays d'Haïti, qui va aider les plus débiles. Voilà. Merci, m'a prêté trop. M'a dit nous encore que bon Dieu bénit nous. Je me souhaite que prochain fête drapeau la mieux, la plus bon. Et je pense que tout le monde qui est habitué à fêter le drapeau en Haïti, il y a des possibilités l'année prochaine. Si grand maître l'avlé, je demande si l'autorité de l'État ou non, si grand maître l'avlé, n'a pas capable de fêter en Haïti. Et si tout le monde fait très beau dehors, hein, pour précaution, veillez côté d'Abdetine. À la prochaine. Encore une autre fois, bravo, bravo, président Jean-Baptiste Aristide, madame Mildred Touyo, ou deux mesdames ça, parce que moi, ouais, vous avez grandi chez Mélalu, ma

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12: Bon. Merci. d'ici en Montréal bouge pour cette année 2026. Et si ou quelque part et que au conseil écoutez le Montréal bouge. Quoi de Montréal bouge là qui s'allie, eh bien le Montréal bouge, c'est la voix des sans voix, c'est la voix de l'impartialité, c'est la voix d'un haïtien profond. 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On se donne rendez-vous à la semaine prochaine.
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1: 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Et François Jean-Denis, qui est responsable Vision Max Service Immigration. 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Mais il n'y a pas illégal. Il n'y a pas de retourner, mais en même temps, il n'y a pas aucun dossier, il n'y a pas aucun statut. Alors, il dit que la loi est inconstitutionnelle parce qu'elle crée une catégorie de gens qui ont un flou juridique. 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
1: Ici, considérablement. Et là, mais c'est considérablement. 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

0: 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Nous sommes 5350, c'est dans l'Est Saint-Léonard, et nous ouvrons du lundi au vendredi de 9h à 5h. Demain, c'est jour férié, nous pas ouvert, mais nous carrément pour mardi, pour nous prendre rendez-vous, et vous laissez en appel de nous. Merci en ville, Ellen. Merci à tout le monde. 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Merci à Dominique Capvini. Nous avons pris mes contacts et nous avons avancé. Merci.
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0: Non, M. Dorméris, pour mon capoté pour la première fois, c'est mon naturopathe et qui fait partie de la communauté haïtienne depuis quelques années. Et je veux dire que moi, je vais présenter une chronique qui n'est pas pareil comme les chroniques autrefois. 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Et après-midi, que nous voulons parler de la santé en général. Il y a un thème à utiliser, il y a paraître et disparaître. Il y a vivre et il y a mourir. Autrement dit, que il y a la mort, il y a la vie, il y a la mort, il y a la maladie. Ça fait partie de notre environnement depuis la fondation du monde. Nous n'avons pas qu'à ignorer et nous n'avons pas qu'à changer, quelle que soit notre façon de penser, notre croyance, et ça arrive tout le temps. La seule chose qu'on peut faire, côté non capable de faire, non qu'à empêcher et quelque chose subit ou arriver non, si l'on prend des précautions, si l'on gagne, ça s'appelle connaissance et le savoir. 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Je dois choisir travail aussi pour une autre communauté, comme MD fait déjà, et je choisis travail pour communauté Pamdan, pour au moins être capable de bénéficier, ça te permet moi aller chercher dans tout effort que tu fais avec moi. Moi, je crois que je fais un bail en retour. C'est ça, le retour d'ascenseur. 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La réponse est non. 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Nous sommes capables de dire oui. 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Oui, dans certains cas. Oui, dans certains cas, oui, nous sommes capables. si nous connaissons ça pour nous faire, il y a des bagages qui nous fait tous les jours, les positionner nous, t'as des positions, les positionner nous dans la maladie. 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Chaque groupe de personnes que vous consultez. 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Si vous consultez un psychologue, l'abdou mène vers une science. sous consulter un psychiatre, l'abdou presque full. 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Majorité des problèmes, mes amis. 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C'est pas une question satanique. C'est pas ça, me dit. 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Nous avons l'lobe frontal, nous avons l'lobe périatal, nous avons l'lobe occipital, tout passé par le cerveau. 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Qu'elle me fasse regarder tout petit pour ne pas passer le nombre de temps qu'il y a. 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Merci, à la prochaine pour une autre chronique de ces gens.
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0: 62, petite caille.
1: Merci. Merci, mon ami. 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Et puis pour cabriter avec cette période-là, sans dents et dentées. C'est une période embarrassante que n'y a aucun monde pas voulu. 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Là où il fait plaque immédiate, il y a moins de changement au niveau des muscles, au niveau des tissus de support. Eh bien, c'est pour dire ça, non, pas hésiter, fais ça. C'est vrai, les dimensions verticales, hauteur, bouche, mon arrêté, même genre. 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Donc, autrement dit, c'est une série d'avantages seulement le gain. 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Après, l'abtonne 6 mois, l'abtonne 1 an, il y a un affaissement des traits du visage, un abaissement dans le coin bouche, des commissures, lève les vignes projetées en avant. Et puis les sillons, il va faire paraître plus grand monde. Eh bien, il y a une forme de accentuation des sillons de la face. Alors, c'est peut-être ça. Les mounaris, les m'dils, c'est très bien. On prend, et puis c'est très bien, c'est le dentiste là, qui a fait un travail immédiat pour lui, pour le faire. Ça permet de restaurer mieux l'esthétique. Ça permet, parce que l'on finit tout dans le dents, ou à l'apprendre même pas aller encore. Donc ça permet que le paguetin, période ascendant, on peut restaurer facilement la phonation, on peut restaurer la fonction. Donc avec le dentier immédiat, on a un meilleur contrôle côté dents et côté avant, on peut placer dents mieux. 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Qui pas mal un goût de métal, un goût métallique dans la bouche, eh bien, c'est correct. Alors, on a les besoins sentis, ils bouchent les sentir confortables et confiants. Alors, ça, il n'y a pas de problème. Vous comprenez? 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Mais cependant, moi aussi content. S'il a l'air, pourvu que vous preniez soin de lui. 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Donc, alors, c'est ça pour être toute leçon qu'il y a dans 18 maisons. 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Merci, à bientôt, mon ami.
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Oui, dimanche 17 mai 2026. 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
3: Sont devenues nos fêtes patronales. À l'intention de tout cela qui postule pour la direction d'Haïti, voici un calendrier des fêtes nationales et patronales. C'est déjà tout un programme et dont c'est justement la disparition qui explique aussi aujourd'hui le monopole quasi absolu des gangs. Commençons donc par le commencement. 1er janvier, fête de l'indépendance, et 2 janvier, jour des aïeux. Le confrère Asian Times rappelle, citons, les deux premiers jours de l'année sont consacrés aux souvenirs. Le 1er janvier marque la fête de l'indépendance, tandis que le 2 janvier commémore le jour des ancêtres, connu en créole haïtien sous le nom de Jours ancêtres et en français sous celui de Jour des aïeux. Le 2 janvier rend hommage aux fondateurs de la nation et aux innombrables haïtiens qui ont sacrifié leur vie pour la liberté, fin de citation. Mais nous, enfants, on attendait surtout le 2 janvier pour étrenner nos chaussures toutes neuves, marque Bata, probablement. Aussi, tout le monde dans le quartier attendait votre arrivée pour crier « Tijou de l'or, tijou de l'or ». Puis arrivait la Saint-Valentin, 14 février, fête des amoureux, tout Port-au-Prince habillé de rose et les écolières, une fleur à la boutonnière, et surtout pendant le week-end, le petit bal de quartier. Cela, c'est comme un avant-goût du carnaval, mais celui-ci n'a pas de date tout à fait précise. Cette année, c'était le 17 février. Nous lisons. Cette fête mobile qui précède le carême se déroule généralement entre l'épiphanie 6 janvier et le mercredi des cendres. La période de festivité s'étend souvent sur plusieurs semaines autour de cette date. À qui le dites-vous? Sauf que c'est fini le temps des joyeuses bandes carnavalesques de notre enfance et même adolescence, avec les Indiens, les morts vivants, Titato du Bel Air, dérangé de la lue, et Diabolo de mort native, tout cela, hélas, disparu aujourd'hui, et toute la place occupée désormais, oui, par le défilé à la suite Mickey, mais zéro sur le plan imagination et couleur. D'où le succès du carnaval de Jacmel, lui toujours haut en couleur et qui fait courir aussi toute la diaspora. Car ce qu'on a appris surtout depuis la célébration du bicentenaire de l'indépendance en 1954, organisée sous la présidence de Dumas, c'est estimé, ce qu'on a

0: compris, c'est que l'une des principales richesses de notre pays, c'est le tourisme, les couleurs, c'est l'hospitalité en un mot, et c'est aussi cette image-là, bien sûr, qui est menacée aujourd'hui par les gangs. Mais du carnaval, on ne fait qu'un bond, c'est pas fini, pour arriver au 1er mai. Autre défilé dans les rues de la capitale principalement, avec des chars toujours surmontés de jolies reines, mais cette fois dans un décor. Le 1er mai célébrant l'agriculture, et bientôt aussi la factory. Mais ce qu'on attendait surtout ce jour-là, c'était l'annonce, oui, du nouveau salaire minimum par le gouvernement. Ah tiens, le Premier ministre actuel, Didier Fizemé, vient de le faire aussi. 1000 gourdes par jour pour le personnel de la sous-traitance. Mais vous devinez que l'impact n'est plus le même qu'autrefois. Cependant, il n'y a pas très longtemps que j'ai vu au bureau à Port-au-Prince de la cigarette comme il faut une photo de cette époque-là. Gardé, semble-t-il, jalousement. Puis, plein feu sur... Ah, les fêtes patronales. 26 juillet, Sainte-Anne. 15 août, Notre-Dame. Mais d'abord, 27 juin, perpétuel secours. Ah, où j'accompagnais maman pour faire l'aumône aux aveugles. Pauvre aveugle, hein, qu'on disait. Mais le top reste bien sûr l'assaut d'eau, ici interdit aux enfants que nous étions. Il fallait grandir pour être admis à saut d'eau. Hein. Enfant que, en ce temps-là, on restait un petit peu plus longtemps que de nos jours. 15 août donc, Notre-Dame du Perpétuel Secours, appelée couramment chez nous Villebonheur ou saut d'eau, dans la commune de Mirebalais et le département du Centre. Les gens se déplacent de tous les coins de la République, ainsi que de la diaspora pour y participer. Cette fête-là dure toute une semaine. On croit même voir parfois l'ambassadeur des États-Unis en Haïti. On ne sait pas ce qu'il vient chercher, hein, se tremper, chercher la chance. Eh bien, se tremper dans le fameux seau d'eau ou cascade, mais qui existe réellement, hein, la cascade, c'est, paraît-il, la chance assurée. Aussi là, on rencontre le politicien, le businessman, autant que la jeune fille en âge de se marier. Sono, à la fois, fête catholique et fête vaudou, oui. Sono, voilà, c'est... On a été à Solo une fois, et puis voilà. Il faut attendre jusqu'au... Là, maintenant, il faut attendre jusqu'au 1er et 2 novembre. Ça fait un bon 1er novembre, la Toussaint, fête soi-disant de tous les saints. Mais nous, en Haïti, on attend surtout le 2. 2 novembre, c'est la fête des morts. Parce que chez nous, oui, les morts fêtent aussi. Et les morts fêtent surtout. Rendez-vous donc au cimetière de Port-au-Prince. Mais pas uniquement pour honorer la tombe de nos disparus, que pour assister au débordement de nos guédés. Les guédés, c'est quoi? Ben, on dit couramment, ce sont les morts vivants. Aujourd'hui, cependant, le même cimetière de Port-au-Prince, qui hélas aurait été le premier endroit où les gangs ont choisi d'établir leur quartier général. Et voilà. Voilà donc tout ce qui est en train de disparaître. En un mot, c'est une vaste culture. N'ayons pas peur du mot. Plusieurs millénaires. Et dans tout ce tout petit coin du monde. Et pourquoi? Pour laisser la place. Laisser la place aux gangs. Donc il ne suffit pas de droner ces derniers. N'ayons pas peur du mot, la question cependant est encore plus complexe, comme on voit. En tout cas... fait patronat.
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0: Seigneur, l'heure de la victoire, l'heure de la vérité a sonné dans nos cœurs, que Jésus soit loué. Nous saluons chaque auditeur, auditrice qui est connecté à la radio Mississippi 1280 AM. Alors, nous voulons encore réveillons parce que l'heure de la victoire, l'heure de la vérité a sonné présentement. Alors, nous voulons encore bonjour ou bonsoir, tout dépend de l'heure ou pas, tentez-nous sur les ondes. D'abord, nous voulons dire merci à Dieu le Père, Dieu le Fils, Dieu le Saint-Esprit qui permettent que nous sommes capables de connecter dans le moment ça. Et nous voulons dire aussi merci à Maman Apôtre Carline bien-aimée qui permettent que nous sommes capables de connecter aussi. Moi-même, c'est Pasteur Daphné Exilis et j'ai avec moi
1: Sœur Marie-Christa Chéri.
0: Sœur Marie-Christa Chéri. Alors, comme nous dit, avant toute chose, c'est important que nous débutons dans la prière pour nous capables d'accorder nous, moi-même avec Sœur Marie-Christa, nous mettons ensemble pour nous capables de faire ce moment ça dans la présence de Dieu. Amen. Alors, pour débuter, nous allons commencer à prier et ou même tous nos invités, ou même qui connectés, qui branchés, nous invitons pour participer à prier ça et ou même qu'attendez nous sur YouTube, quel que soit côté, ou attendez nous sur Facebook, nous invitons aussi pour papa débuter dans la prière avec nous. Alors, on a commencé, Seigneur. Nous te disons encore merci pour ce moment. Nous te disons merci, Papa Seigneur, parce que Seigneur Jésus, nous connaît rien, Papa, n'est impossible à celui qui croit. Nous voulons merci parce qu'on permet encore nous rentrer, Papa Seigneur Jésus, dans toi. Dimanche ça, Papa Seigneur, sous grâce, parce qu'il y a le monde qui déjà parti dans la demeure du silence, et nous-mêmes, nous capables de justifier l'Éternel, nous a secouru. Nous demandons, Seigneur Jésus, d'abord, avant même de nous débuter, nous demandons pardon, Papa, car nous péchons par parole, par action, par geste, nous faisons ça qui mal le bon, et nous demandons que présence soit capable, palpable, opérationnelle. Seigneur, nous-mêmes, moi-même, avec Sœur Marie-Christa, détachez-nous complètement de la chair et prends place à travers bouche, non, Papa Seigneur. Mettez paroles fortes à travers bouche, non, parce que Seigneur, ce n'est pas nous-mêmes qui allons parler. Nous avons besoin que l'Esprit de Dieu capable de remplacer dans bouche, non, afin que nous soyons capables d'inverser. Ça, Seigneur, l'a réservé pour peupler, nous prier dans le précieux nom de Jésus-Christ de Nazareth. Amen. Gloire à Jésus. Et nous disons encore shalom à chacun et chacune de vous. Et en même temps, nous n'avons pas tellement pas son moment, Josia. Un moment extraordinaire dans la prière. Ça veut dire vraiment, on s'est vraiment connecté, nous, à travers Psaume 91, côté aussi, nous sommes allés dans Marc 8, verset 27 à 28. Et côté, Jésus t'a posé des questions. Qui vont nous faire témoigner? Et puis tout ça. C'est que vraiment, c'est un moment, vraiment, nous sommes branchés, nous sommes fête de prière ensemble. Présente, mon Dieu, c'est là, c'est palpable, opérationnel. Alors, c'est ça. Alors, c'est ça. Par contre, c'est bon message en parole au peuple là, pour nous débuter ensemble. Amen.
1: Amen.
0: Amen.
1: Donc, j'aimerais nous lire un passage qui est trouvé dans Esaïe 61.
0: Amen.
1: Donc, on a commencé l'histoire.
0: Oui, de quel verset?
1: On prend de 1 à 11.
0: Amen.
1: Amen.
0: Alors, Esaïe 61, l'année de grâce de l'Éternel. L'Esprit du Seigneur, l'Éternel est sur moi, par l'Éternel m'a roué pour porter de bonnes nouvelles aux malheureux. Il m'a envoyé pour guérir ceux qui ont le cœur brisé, pour proclamer aux captifs la liberté et aux prisonniers la délivrance, pour publier une année de grâce de l'Éternel et un jour de vengeance de notre Dieu, pour consoler tous les affligés, pour accorder aux affligés de Sion, pour leur donner un diadème au lieu de la cendre, une huile de joie au lieu du deuil, un vêtement de louange au lieu d'un esprit abattu, afin qu'on les appelle des térébintes de la justice, une plantation de l'Éternel pour servir à sa gloire. Ils bâtiront sur d'anciennes ruines, ils relèveront d'anciens camps des combres, ils renouvelleront des villes ravagées, dévastées depuis longtemps. Des étrangers seront là et feront paître nos troupeaux. Des fils de l'étranger seront vos laboureurs et vos vignerons. Mais vous, on vous appellera sacrificateurs de l'Éternel. On vous nommera serviteurs de notre Dieu. Mangerez les richesses des nations et vous vous glorifierez de leur gloire. Au lieu de votre opprobre, vous aurez une portion double. Au lieu de l'ignominie, ils seront joyés de leur part. Ils posséderont ainsi le double dans leur pays et leur joie sera éternelle. Car moi, l'Éternel, j'aime la justice. Je hais la rapine avec l'iniquité. Je leur donnerai fidèlement leur récompense et je t'aime très heureux avec eux, une alliance éternelle. Leur race sera connue par les nations et leur prospérité parmi les peuples. Tous ceux qui les verront reconnaîtront qu'ils sont une race bénie de l'Éternel. Je me réjouirai en l'Éternel, mon âme sera ravie d'allégresse en mon Dieu, car il m'a revêtu des vêtements du salut. Il m'a couvert du manteau de la délivrance, comme le fiancé sonne d'un diadème, comme la fiancée se part de ses joyaux, car comme la terre fait éclore son germe, et comme un jardin fait pousser ses semences, ainsi le Seigneur, l'Éternel, fera germer le salut et la louange en présence de toutes les nations. Amen.
1: Amen.
0: Amen.
1: Bon, par rapport à ta salle, ça, est-ce que nous conscients de ton esprit qui est sur nous, hein, et ça l'a fait Abel? Les esprits du Seigneur est sur moi. Et dis-moi, chacun d'entre nous, tant qu'aujourd'hui, à notre service-là, nous, que cet esprit est en place, et puis il agit dans cet esprit-là, et nous qui jouons une délivrance, et nous qui jouons une guérison, et nous qui jouons une liberté, mais pas nous pour qu'à prendre conscience de puissance, cet esprit a que ton Dieu quitté pour nous, et puis nous pas qu'à juste rester là, et puis nous pas faire rien avec. Amen.
0: Gloire à Jésus. Effectivement, comme Sœur Marie-Christa nous a dit à travers le verset 1 dans Ésaïe 61, l'Esprit, l'Éternel et moi. Amen. Alors, il y a l'Esprit, il y a l'Éternel, il y a moi. Alors, nous capables, comme nous connaissons Ésaïe, son prophète lié, hein? C'est un prophète Dieu, et passage là, son passage dans l'Ancien Testament qui fait allusion à la doctrine de la Trinité. Hein? Ils parlent de Seigneur là, et ils parlent de l'Esprit, et ils parlent de nous-mêmes. Et lorsqu'il y a des versets ici d'abord, l'Esprit du Seigneur, l'Éternel est sur moi. Alors, sur qui l'Esprit est? Sur nous-mêmes, sur chacun et chacune de nous. Et ce n'est pas seulement l'Ila, l'Esprit, l'Éternel là, et sur nous-mêmes l'Ila. Car il dit l'Éternel m'a oué. Hein? Nous connaissons, elle n'a pas les deux points, nous pensons à l'huile aussi. Hein? Nous pensons à l'huile sainte là. Et l'Esprit de Dieu là, c'est comme si son déversement a déversé. Hein? Nous sentons vraiment, c'est comme si moi capable d'écrire surtout aujourd'hui pendant nous sommes là ensemble. Ouais, que de monde, c'est lui à mourir, la joie manifestée. Et en même temps, on recevoir aussi des messages.
2: Amen.
0: Et ça, moi, j'aimais, avant même que servante la venir pour porter la parole, et puis la pas avancer, et ma dit, je sentis que peuple la sèche. Il y a besoin pour nous rendre dans de fortes prières. Mais si nous sentons, première bagarre nous a fait, pour nous s'habiller tous ensemble, pour nous québémer ensemble,
2: Amen.
0: Pour nous encercler et puis qu'on finit pour nous faire prière là ensemble. Et puis là, elle commence, elle fait, nous prier, elle prier vraiment dans chaque emplacement. Mais par la suite, c'est là que frère Rose sorti, il finit pendant les WDM, on est à prier, il dit, très peuple là, fait un cercle ensemble. Ça veut dire que l'esprit de Dieu communiquer, hein?
2: Amen.
0: Ça veut dire qu'il fait, il dit ça, moi-même, moi, j'ai dit servante là, pourtant servante là, pour aux gens, au pays, à samedi là. Et il fait ça pour qu'on y a, on l'a serviteur qui recevra un message là. Il dit non, on nous québé, mais non, on nous a le fait cercle là devant. Et c'est comme ça, nous commençons à manifester et puis grandeur, bon Dieu, à relâcher.
2: Amen.
0: Et ça, ça va dire aussi, Sœur Marie-Lisa, pendant que nous faisons ce siècle-là, et puis bon, hein,
2: oui.
0: Moi bon, hein, nous dit que l'Esprit, le Seigneur et moi. Amen.
2: Amen.
0: Moi prends vous-même, moi prends Sœur Paras-Surprix et moi prends la Sœur Shirley. Hein. Ça veut dire que l'Esprit, le Seigneur et moi.
2: Amen.
0: Amen. Alors, bon déversement qui pour faire à travers nos trois.
2: Amen.
0: Bon, qui c'est quand même en délivrance qui vous est faite à travers nos trois.
2: Amen.
0: Pas qu'on est qui sont capables de dire, mais vraiment nous capables de l'Esprit, le Seigneur et moi. Pas qu'on est qui ça, c'est nos trois, nous t'allons prendre.
2: Amen.
0: Nous nous pendant nous finissons ce siècle-là et puis nous finissons entrer dans ce siècle ensemble pendant nous qu'on est nous ensemble. Amen.
2: Amen. Amen. Et puis, bon, quand ils sont justement dans l'obéissance et dans l'unité,
0: Amen.
2: Dans l'Esprit, le Seigneur aide sur moi, le Père, le Fils et l'unité de l'Esprit. Lorsqu'on est unis en Christ, on ne peut pas ne pas expérimenter la gloire de Dieu. Et lorsqu'on obéit au Saint-Esprit maintenant, il faut qu'on manifeste. On ne peut pas justement ne pas apporter une bonne nouvelle. Au malheureux, il y avait quelque chose de bon aujourd'hui,
0: Amen.
2: Au travers de l'obéissance, qu'on puisse aller au sens parce que Dieu nous laisse faire quelque chose de spécial.
0: Amen, oui.
2: Il nous a envoyé pour guérir ceux qui ont le cœur brisé. Et nous, là, il n'y a pas qu'à parler aujourd'hui, mais qu'à expérimenter tristesse en dans nous.
0: Amen.
2: Et puis, bon, je suis besoin de côté en délivrance pour nous, mais si nous pas attentifs à avoir cet esprit,
0: hein,
2: ça a manqué, ça, bon, je suis besoin de faire aujourd'hui. Et puis, si nous qui étions fixés, nous, Josiane, c'est programmé tel bagaille, elle est tellement focalisée, nous, pour ça, nous, c'est qu'elle s'en prépare.
0: Et yes.
2: Besoin de gérer les bagailles-là.
0: Les switch-les. Et pendant qu'on va parler assez, ça permet aussi, l'homme, il y a un monde qui vient visiter nos tours, parce que c'est qu'on servante qui est venu, et pendant que servante l'a venu, et puis, mal prier avec lui. Et puis, premièrement, on va comprendre exactement. Moi, ouais, c'est comme ton mari, ou t'es marié. Mais qu'on y a l'âme par au mari, moi, avec mon rat, et puis là, il commençait la palais, mais non pas sans pile de temps ensemble. Ça veut dire que l'Esprit de Dieu a révélé, nous, pendant nous ensemble, pendant la prière, l'a révélé des choses que nous-mêmes, nous ne connaissons pas, parce qu'on ne connaissons pas, non. C'est le premier fois, les vivants ensemble là. Des fois, même les mounants, là, nous ensemble tout le temps, mais qui ne connaissons pas, on ne parce que c'est mon Dieu seulement qui sonne les cœurs et les reins. C'est l'Esprit de Dieu seulement qui a révélé les choses cachées. Hein? Pas qu'à nous pas connaître, c'est lui-même qui a révélé.
2: Amen.
0: Amen.
2: Amen. Amen. Et justement, pendant qu'on va parler de ça, ça amène maintenant Ésaïe 11.
0: Amen.
2: Ésaïe 11, verset
0: 8.
2: Exactement.
0: Mm-hmm.
2: Donc, manifestation
0: de l'Esprit
2: de Dieu. Salut, Isaïe 11, versets 1 et 2.
0: Amen.
2: Ici, l'Esprit de l'Éternel reposa sur lui, l'Esprit de sagesse et d'intelligence, l'Esprit de conseil et de force, l'Esprit de connaissance, justement, de
0: la
2: manifestée, et de crainte de l'Éternel. Amen.
0: Amen.
1: Donc ça, c'est caractéristique, cet esprit, l'ennemi posé est disponible pour nous répondre, mission, cet esprit à manifester justement au travers de paroles de connaissance.
0: Amen.
1: Peut-être pas connaissez maintenant, mais cet esprit qui est en parler avec vos oreilles, c'est ouvrir tout.
0: Pour être capable d'entendre ça, c'est un message, c'est un aux servantes là, effectivement. Et pendant qu'on parlait, par contre, ce qui est bon de vous par rapport à l'Esprit Saint, exactement, parce que nous connaissons, nous finissons parler de Pâques, nous passons pas que Pâques, mais je peux dire le calendrier romain, il mettait les temps pour le 5 avril, Pâques, pas une date fixe, c'est pour ça que nous ne sommes pas capables d'identifier est-ce que c'est vraiment date ça que Jésus est mort et puis il est ressuscité le 3 jours. Mais nous connaissons, parce que pour nous, ce n'est pas seulement date liée, mais c'est en tout temps. N'a pas gagné, n'a pas fêté pas. Mais on s'est dit, après 50 jours, n'a pas parlé de la Pentecôte, hein? Hein? Parce que Jésus lui-même l'a monté pour la joindre papa, l'a voilà intercédé pour nous, mais l'a déposé l'esprit, lui, hein, à travers chaque disciple. Et il dit, c'est pas seulement disciple, mais c'est tout le monde qui voulait recevoir l'Esprit de Dieu, l'a déversé dans la vie. Amen.
1: Amen.
0: Alors, l'infusion du Saint-Esprit, hein, dans Actes 2, côté, il y a parlé de l'infusion du Saint-Esprit,
1: Amen.
0: Côté, tous ils étaient réunis ensemble, et c'est qu'il y a plusieurs qualité, nationalité. Hein, pas de gain, il y a plusieurs, ils ont parlé de telle langue, telle langue, telle langue. Mais pendant que les disciples eux-mêmes, ils ont été connectés, ils ont été branchés, l'Esprit de Dieu s'est descendu sur eux et ils ont commencé à parler dans la langue de l'autre monde. Puis ils ont été capables de faire évangélisation. Puis ils ont été capables de comprendre pour faire que chaque monde qui était là, à travers, pendant qu'ils ont édifié, pendant que l'Esprit de Dieu s'est déversé sur eux-mêmes, puis on est capable de faire un message à travers langue chaque monde, puis on est capable de comprendre. Amen.
1: Amen.
0: Amen.
1: Amen.
0: Amen. Amen. Gloire à Jésus. Effectivement, l'on parlait dans Ésaïe 11 là, il dit le rameau d'Israël, côté on dit oui, puis un rameau sortira du tronc d'Israël et rejetteront naîtra de ses racines. Amen. Et sinon, l'Esprit de l'Éternel reposera sur lui. Amen. Un rameau va naître. Mais l'Esprit, c'est pas comme ça l'a béni. Et Jésus est rempli du Saint-Esprit. Hein? C'est tout l'Esprit de l'Éternel reposera sur lui et l'esprit de sagesse. Amen.
1: Amen.
0: Parce que nous avons besoin de sagesse là. Amen. Nous avons besoin de sagesse là. Nous avons besoin de sage. C'est pas tout bagaille pour parler n'importe qui gens, répondre nous dans n'importe qui gens, blesser en l'autre. Hein, nous devons être sage par rapport à mon nom. Et en même temps, nous dit que l'esprit de l'Éternel reposera et en même temps l'intelligence. Dans tant que ça, nous besoin être intelligent. Nous pas besoin d'IA parce que nous, qu'on y a mon Dieu, c'est intelligence artificielle qui a parlé. L'aime changer, l'aime téléphone, moi-même. IA, ça va pas là. Hein? C'est moi-même. Même qui pouvait apprendre tout le bagaille par moi-même. Hein? Des fois, nous avons gagné des gros livres, hein, sur Marie, tout ça. L'idiot est tellement pas qu'un chapitre pour t'étudier. Hein, l'arrivée pour t'y avoir ta fait examen, ça y est. C'est comme si tu débutes session, hein, et puis qu'on finit qu'on y arrive dans la dernière session, qu'on y avoir étudié, tout, examen sous premier jusqu'à la fin, tout ça nous t'y apprendre. Hein, nous pas de un résumé, nous pas de hier pour nous apprendre. Est-ce qu'on est capable de même tel chapitre de tel livre, hein? Mais intelligence là, c'est déjà à travers nous-mêmes. Parce que bon Dieu lui-même, il s'est déversé intelligence. Ça, même Jean était déversé dans la vie de Daniel. C'est mettre intelligence ça pour nous-mêmes, pour nous être capables de reconnaître, apprendre, connaître toute bagaille. Mais pas par IA, mais pas IA, pas moi. IA de l'Éternel, par l'Esprit de Dieu. Amen.
1: Amen. Amen. Donc, justement, ces paroles-là disent nous que la crainte de l'Éternel, c'est le commencement de la sagesse. Donc, c'est important. Pour nous gagner sagesse, et peut-être que Josia, cet esprit besoin de nous prendre conscience qu'il besoin de mener nous dans l'autre dimension, dans ces dons que nous avons là, pour que nous puissions porter du fruit avec le Saint-Esprit.
0: Amen.
1: Donc, nous avons besoin de sagesse, ça commence, ça dépend
0: Salut, on va demander l'autre bagaille. C'est sagesse qui demande. Hein? Il demande pour mes bagailles sagesse. Mais après ça, les malgardes, les gens-là disent ça, le bon vin fini, mon Dieu. Mais premier bagaille, au moins, ils connaissent pour le capable qu'un peuple là, faut le sage. Hein? Mm. Hein? Mais mm. par la suite, mon Dieu, les yeux, les femmes l'ont débouté sur la route. Hein?
1: Amen. Mm. Mm. Et puis, c'est ça qui passe tout. Il y a des richesses là-dedans. Oui, Salomon.
0: Oui, richesse. Ah. C'est multiplié sur Salomon. Hein? Ça que papa le pas capable de faire, hein? Qu'on y a fait lui-même qui vient faire. Papa le David pas capable de faire tout pareil, ça y est. Mais lui-même, il vient faire un paquet de bagages. Amen.
1: Amen. Donc, il est important pour nous toujours être connectés à la source, mm-hmm. Et nous fixer
0: ces sources.
1: Sous Jésus, pour nous pas dérouter en cours de route. Mm-hmm. Parce que ça, c'est ça qui a ouvert plusieurs portes pour nous, qui a mené nous dans différentes dimensions. Mm-hmm. Mais regardez les bons domaines dans l'autre dimension, ça, c'est toujours de rester focalisé à la source.
0: Amen.
1: Peu importe où tu arrives, pour être focalisé à la source. Et il y a un monde là qui a des difficultés. Non, études, mais c'est tout de ça qu'on est que études d'intelligence là qui en don.
0: Amen, oui.
1: En don, de mm-hmm. vous demander cet esprit aide ou fait sans qu'à faire cet esprit à faire reste là.
0: Amen.
1: Amen.
0: C'est vrai, Sophia. Et puis en même temps, nous avons tendance à penser, si nous demandons conseil, c'est comme si c'est à cause de nous pas connaître, nous pas comprendre, nous pas comprendre choses. Et puis aussi, nos plus beaux conseillers, c'est l'Éternel des armées. Il est important de demander des conseils à lui. Hein? Mm-hmm. Pas pour une propre tête ou une propre savoir pour vous, mais demander à l'Éternel d'abord pour toutes choses, pour tout ce qu'il faut faire. Demandez conseil à l'Éternel. Ou bien pour aller voyager, demandez conseil à l'Éternel. Est-ce qu'on pense, Seigneur? Hein, Seigneur, est-ce que c'est normal? Est-ce que je suis capable d'aller dans l'emplacement ça? Et la bonne des révélations. La bonne monde sous vous, ou qui a parler avec vous. Mon n'est capable de fou, capable de vous. Ah, écoute, c'est pas froid. Non, lié. Bon Dieu, mettez un message dans vos choix pour être capable déverser vous-même, ou même vous capable de dire, oh, qui vous sent, moi, qui j'en ai, qui j'en habille, la vie de parler avec moi, la vie de bagaille, tout ça. Et pourtant, c'est bon Dieu qui a bon mot de conseil vous-même, vous capable de connaître qui ça vous fait à travers la situation à vivre là. Amen.
1: 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Et puis, Matthieu 26, 19, dit nous, allez et faites des nations du disciples en les baptisant au nom du Père, du Fils,
0: la grande commission.
1: Saint-Esprit, donc nous tous, nous avons une grande commission ça pour nous manifester, pour nous accomplir pour bon Dieu. Mais nous besoin justement Ésaïe 61, nous besoin Ésaïe 11 Amen. Pour nous revêtir nous de manteau ça. C'est manteau ça qui a fait en sorte que nous avons gagné les âmes pour Christ parce que nous ne pouvons pas aller avec notre chair. Nous besoin de cet esprit parce que c'est cet esprit qui a convaincu mon Dieu au travers de. Il est utilisé en parole de connaissance, utilisé en parole de sagesse, parce qu'il connaît ça, chaque grain de monde besoin pour qu'il vienne, pour le passer des ténèbres à la lumière. Donc, est-ce que nous-mêmes nous sommes disponibles et disposés pour nous faire collaboration avec le Saint-Esprit pour nous répondre à ça, parce que Christ vient pour le tourner et puis il mourir à la fois pour que tout le monde qui a joint Jésus, donc, travaille pas qu'à faire avec un seul monde.
0: Amen.
1: Mais pour que nous tous nous positionner nous pour que nous répondre à faire ça. Amen.
0: Amen, amen. Et l'on a parlé de ça et dans Joël 2, hein, dans Joël 2 à partir du verset 28, côté là, sinon le jour de l'Éternel, et tout après cela, je répandrai mon esprit sur toute chair.
1: Amen.
0: Vos fils et vos filles. Prophétiseront.
1: Amen.
0: Vos vieillards auront des songes et vos jeunes gens des visions. Amen. Alors, ça veut dire effectivement, à travers, c'est comme si nous, dans ce testament, l'Esprit de Dieu était déjà là. Hein? Parce que depuis le commencement, hein, nous, l'Esprit de Dieu était là déjà. Et nous, à travers plusieurs des prophètes, il a révélé nous. Ça qui vient, mais ça qui bon, l'esprit de l'Éternel. Je dépendrai mon esprit sur toute chair, hein,
3: 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Hein? Nous devons des chairs dans nous-mêmes et puis pour nous recevoir puissance Saint-Esprit, ça, qui va déverser à travers nous-mêmes. Et nous devons mettre l'esprit sur toute chair, mais nous devons vos filles, prophétiseront.
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3: 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Hein? 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C'est comme matin, pendant que je viens dans l'église, je me dis, qu'est-ce qu'on fait marcher? Et puis pendant, je suis allé dans le parc, et puis moi, il y a un monsieur qui vient voir mon témoin, et puis monsieur a. Je ne sais plus combien de temps on l'a dans le pays. Et puis ça, je viens très jeune, moi, je viens dans le pays. Puis je me dis, moi-même, je viens, ça fait 35 ans. Et puis moi, je dis, est-ce que. Et puis, moi, je ne suis pas là temporairement, je ne suis pas en logement. Je dis, oh, OK. Et puis, après ça, je dis, vous connaissez, il y a 5 bagailles qui ont besoin. Puis, c'est 5 qui n'ont pas besoin. Mais, premier bagaille là, il commence à parler avec moi, il dit, il faut capable de socialiser. 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Et puis, dis-moi, l'important aussi pour capable intégrer. 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Et puis, moi, pas t'attendre, parce que des fois, on est capable de me dire, regardez, comment ça se fait, mon nom, qui vient, il met ses sacs, il bon côté, moi, pendant que je suis à bon côté, mon nom n'a pas connu, mais puis, il a réglé, il a fait l'autre bagaille. Et puis, c'est comme ça, la déverser, la parler avec moi. Et moi-même, capable de dire, qui ça m'a voulu chita parler avec mon nom. Mais ou pas capable d'agir comme ça. Parce que tout le monde qui a parlé mérite une réponse pour parler. Des fois, on est capable de faire le sourd d'oreille ou pas répondre, ça dépend de ça, mon nom, tout directement. Mais l'aile parler avec vous, il a besoin d'un moment de communication. Et lui, ouais, parmi tout le monde qui était là, c'est à moi-même qui vient adresser. 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
3: Peut-être la chercher dans l'autre niveau. Peut-être la chercher dans l'autre dimension. Peut-être tout le monde la voit sur vous, qui pour qu'on rencontre avec vous, qui pour parler avec vous, qui pour dire lever, socialiser, faut camper dans le Seigneur, faut capable agir dans le Seigneur, faut capable connaître, faut capable marcher selon les principes de Dieu. 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Je dis, ma voix aller dans l'église, moi. Il dit, oh, moi-même, tout le monde aime l'église. Ou moi-même aller, mais c'est pas dans n'importe quelle église, moi, je voulais aller. 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

0: 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Nous sommes contents, nous sommes dans la joie à chaque fois, nous connecter avec nous tous les dimanches à partir de 3h. D'abord, nous voulons dire nous-mêmes, nous avons une ligne de prière et ligne de prière, ça nous connecter à chaque 3 heures de temps. Nous avons fait 9 soirées de prière. Pourquoi nous n'avons pas annoncé là? Côté nous avons sorti du village familial, côté nous avons allé dans Marc 8 à partir du verset 22 à verset 26. Et que de monde, effectivement, ils ont sorti dans le village là. Yo ouais, yo quitté le village là. Yo ouais, parce que quand des fois délivrance ou guérison faut sortir dans lieu ça yo. 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Et moi, plutôt, nous gagnons études bibliques les lundis à partir de 18h30. Nous gagnons études bibliques les mercredis aussi à travers 18h30. Et premier vendredi du mois et troisième vendredi du mois, nous gagnons études bibliques à partir de 18h30. En même temps aussi, nous flétions tous les mercredis, nous prions pour les missionnaires, nous prions aussi pour les églises en général, pour chaque monde qui mettait meilleur à la part pour le travail de Dieu. Parce qu'il y a un pile travail, mais il n'y a pas assez d'ouvriers. Alors nous prions, nous intercédons tout ça. Sous ligne de prière là, nous commençons à habituellement de 6h du matin à 18h du soir sous ligne de prière là. Et tous les jeudis, nous avons Hosanna Night sous ligne de prière là à partir de 19h, de 19h à 21h, dans 514-317-6770. Tous les vendredis, nous gagnons prière d'autodélivrance et ou bien des prières de déclaration à partir de 22h. Tous les vendredi, les samedis aussi, nous gagnons jeûne et prière à partir de 9h du matin jusqu'à midi. Et nous venons un travail spécial aussi. Chaque 1 fois par mois, surtout les mardis, nous voulons gagner un jeûne qu'on va faire dans l'église. Nous avons déjà débuté le début mardi passé, mais ça va être les diaconesses de l'église, de la maison de restauration qui campaient une fois par mois, pour venir dans l'église là pour nous capables d'intercéder, prier, jeûner ensemble dans le nom précieux de Jésus-Christ de Nazareth. Et tous les dimanches, nous invitons dans 4585 Bélanger pour culte dominical, non, à partir de 10h30, nous invitons pour capables d'autres. Amen. Pas oublier ligne de prière là, 514-317-6770. Amen.
1: 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Il est pour nous tourner acteurs, pour nous prendre conscience de cet esprit qui est en nous, mais cet esprit qui est sur nous, et puis, je pense à qui dit, que ta présence en moi devienne réelle. Que ta présence en moi devienne salsa. Je veux une autre dimension de toi. Que ta présence en moi devienne

0: puissance. Et ça, cet esprit veut que nous rentrions dans une dimension de toucher, une dimension de gloire, une dimension de puissance. Parce que là, on a regardé Actes des Apôtres, on a regardé Jésus, là, c'est venu. Jésus, c'est venu pour te guérir les malades. Il est venu pour te libérer les captifs, pour te chasser des démons. Nous pas arrêter là, pour nous rester là, puis on a fait spectateur encore.
1: Parce que va chercher des collaborateurs.
0: Amen.
1: Va chercher des spectateurs.
0: Amen.
1: Amen.
0: Amen. Donc, il est pour nous réveiller. Et puis, message Fanania, il était réveille-toi, toi qui dors d'entre les morts. Parce que Christ revient. Il revient chercher son église. Nous-mêmes nous sauver, mais il faut qu'on aille chercher l'autre monde. Et puis, Saint-Esprit, c'est lui-même qui travaille avec nous pour mission ça qu'a accompli. Alors, je veux dire, son message de conscientisation.
1: Amen.
0: Ça prend conscience de cet esprit qu'il a avec nous et puis qu'a sonné nous.
1: Amen, oui. Et sur ce, laisse-moi regarder parce qu'il a parlé quand même de l'Esprit de Dieu, non pas sa fabrique, sans nous parler dans Acte 2. Et dans Acte 2, nous parlons de manifestation du Saint-Esprit le jour de la Pentecôte. Et sur le jour de la Pentecôte, ils étaient tous ensemble dans le même lieu. Tout à coup, il vint du ciel un bruit comme celui d'un vent impétueux et il remplit toute la maison où ils étaient assis. Des langues semblables à des langues de feu leur apparurent séparées les unes des autres et se posèrent sur chacun d'eux. Et ils furent tous remplis du Saint-Esprit et se mirent à parler en d'autres langues, selon que l'Esprit leur donna de s'exprimer. Amen.
0: Amen.
1: Selon l'Esprit de Dieu leur donna de s'exprimer. Et c'est pour ça que nous demandons qu'on soit capable de remplir de la présence de Dieu. Josia, pendant que nous connectons moi-même avec Sœur Marie-Christa, nous besoins même présentement, qui peut-être sont au lit d'hôpital présentement, qui attendent nous sur les zones dans la radio de Sky 1280 AM. Moi, je veux pour agir fort, parce que la parole là toujours dit quand un malheureux crie, l'Éternel entend. Et dans chaque que si nous sommes malades, n'arrêtez les anciens à moins d'huile et la prière de la foi a sauvé malades et a recevoir guérison. Et moi, demander que l'esprit de guérison enveloppe au moment ça, que l'esprit de guérison traverse, rempli au présentement. Même présentement, demandons, c'est en demande de prière de guérison. Reçois ta guérison. Si tu crois, reçois au nom précieux de Jésus-Christ de Nazareth. Amen.
0: Amen. Donc, il y a des gens qui ont des droits ou pas, pensent qu'ils ont pour parler avec nous. Et quand on fait ce travail-là, Saint-Esprit de tout disposé, Saint-Esprit a déposé parole pour besoin, pour parler avec nous, ça. Donc, c'est tout esprit de gêne, tout esprit de peur qui fait aujourd'hui. Donc, à qu'on est que tout disposé, cet esprit a pu utiliser. Amen. Dans le nom de Jésus.
1: Amen. Il n'est pas trop ici pour ne pas recevoir grâce. Ou pas trop ici pour attendre la voix de Dieu. Amen. Moi, changer dès que nous avons débuté le ministère là, laisse nous t'énoncer tout ici ensemble. Et puis, mais présence, bon Dieu, c'est palpable opérationnel. Et puis, c'est gagné une famille. Il était toute jeune, en jeune, c'est petit. Et puis, il commençait là. Moi, ouais, échelle là. Moi, ouais, des anges qui ont monté, qui ont descendu. Ça veut dire que depuis nous connecter, on va recevoir un message. Hein? Et il n'est pas trop jeune, quelle que soit la dimension, quelle que soit ont besoin ou capable de recevoir. Des mondes présentement qui connectent, qui disent, ben, ça ne me parle en d'autres langues. Effectivement, sous besoin, nous sommes capables de recevoir. Et moi, je dis que l'Éternel des armées délie langue, que délie langue, que nous sommes capables de parler en deux nouvelles langues présentement. Au nom de Jésus-Christ de Nazareth, que présent Saint-Esprit enveloppe au moment ça, que le feu, les flambeaux de Dieu, papa, remplis au Kounia, au nom de Jésus-Christ de Nazareth. En tout cas, papa, comment tu fais en parlant de nous en d'autres noms, en nouvelle langue, tout ça? De quoi tu parles? Corneille lui-même était rempli du Saint-Esprit. Même famille Corneille, qui était là, les pierres étaient faites, apparition, à joindre Corneille, elle était recevoir un message là. Elle était rentrée là-bas, l'ital royaux. Mais tout était rempli aussi de la présence. Ils étaient commencé à parler en langue d'eau. Ils étaient remplis. Alors, ou même tout, désir, ou souvent recevoir, loi pour recevoir dans le nom précieux de Jésus-Christ de Nazareth. Amen.
0: Amen. Donc, je dis à te recevoir une nouvelle dimension.
1: Oui, recevoir au nom de Jésus-Christ de Nazareth.
0: Toucher de la part de Saint-Esprit.
1: Oui, recevoir au nom de Jésus-Christ de Nazareth.
0: Saint-Esprit guérisseur ou
1: diable. 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
0: 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Donc, recevoir guérison de l'âme dans le nom de Jésus. 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
1: Amen. Parce que pendant qu'on parlait, il y a des fois, il y a des gens qui disent, moi, je sens qu'ils m'ont abandonné. Quand ils m'ont abandonné, tout le monde a dit, moi, m'a abandonné. Il y a seulement un monde qui n'a pas abandonné. 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

0: 32, petite caille.
1: Bonsoir. Bonsoir, bonsoir, frère Maxime Mio. Et m'a salué, monsieur et madame Antoine. M'a salué, remercier frère là, qui permet de faire intervention ça. Et m'a salué la famille, la belle famille, puis de petite caille. 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Pendant que nous avons célébré un autre anniversaire, drapeau noir, bicolore noir, nous connaissons le pays noir par le plus bel moment dans l'existence. 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
1: Bonsoir, bonsoir, bonsoir, bonsoir tout le monde. Bonsoir. 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Et Belconique Paola, qui c'est Petit Bal dimanche soir, animé par votre serviteur, Alain Pierre. 16h30 à 17h. 16h30 pour 17h. 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Josia, je me dis déjà, c'est 17 mai. 17 mai, c'est journée internationale contre l'homophobie, la transphobie et la biphobie, célébrée pour la première fois à l'initiative du Québec. Cette date a été choisie en commémoration mondiale de la santé OMS à retirer l'homosexualité de sa liste des maladies mentales. C'est aussi la fête nationale de la Norvège. Et la constitution norvégienne, le 17 mai, correspond à la signature de la constitution de la Norvège de 1814 qui a proclamé l'indépendance du pays. Ainsi, la journée nationale des enseignants en Haïti, célébrant le dévouement et le rôle crucial du corps professoral pour l'avenir de la nation. Fête professeur yo, et nous dit tout professeur ici et d'ailleurs, bonne fête, malgré c'est pas facile, il y a un professeur retraité, il y a un professeur qui déposait la créa, qui déposait Livio, mais qui continue à travailler. Spécialement, nous voulons souhaiter une bonne fête à professeur Gadi Préval, malgré qu'il n'a pas enseigner encore dans l'établissement scolaire et à travers la radio qui a enseigné nous dit ouais, bonne fête. De plus, cette date sert souvent de prélude majeur à la célébration de la fête du drapeau qui a eu lieu le lendemain, le 18 mai. Cette fête nationale commémore la création de l'emblème haïtien lors du congrès de la Caillère en 1803 par Jean-Jacques Dessalines. Ensuite, 18 mai au Québec correspond à la Journée nationale des patriotes, un jour férié légal chômé instauré pour commémorer la lutte des patriotes de 1837-1838 pour la liberté et la démocratie. 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Déjà, bonne écoute.

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